0: Depuis minuit, Dimitri Vegas et Like Mike étaient en commande de Party Fun. On va les retrouver régulièrement au cours de la saison. Et en tout cas, Party Fun se poursuit jusqu'à 4h du matin ce soir, les amis. On prolonge le plaisir avec Meilaka tout à l'heure. Et pour tout de suite, c'est Nicky Romero qui prend les commandes.
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0: Bonne nuit, bon week-end, c'est Fun Radio, il est 2h.
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0: On retrouvera Nicky Romero au platine de Party Fun le mois prochain sur Fun Radio. Bon samedi soir tout le monde, je m'appelle Nicosé. On prolonge le plaisir jusqu'à 4h du matin. On en profite avec le son de Party Fun. Et c'est Meilaka qui prend tout de suite les commandes de Party Fun sur Fun Radio.
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0: Bonne nuit, bon week-end sur Fun Radio, il est 3h.

0: La légende Armin Van Buuren arrive sur Fun Radio. Lui qui était dans nos studios ici, qui a fait l'ouverture du Stade de France de David Guetta, qui était au Touquet Music Beach Festival avec Fun Radio. Armin Van Buuren qu'on écoute après Kygo et Lavinia avec Eli Ox tout de suite sur la première Radio Dance.
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Dès que vous l'entendez, vous avez même pas 3 minutes pour envoyer Fun par SMS au 74 900 et choper un virement de 1000 euros. Ça met trop bien. Et justement, Angèle, qu'on écoute maintenant avant la sortie de son nouvel album.

Retour de la fun list, votre émission finalement, c'est vous qui la faites puisque vous votez gratuitement tous les jours sur funradio.fr et puis on découvre à partir de 10h le classement de vos pépites, vos bangers fun radio du moment, la fun list de retour tout à l'heure. En attendant, Bourra qui arrive et Riviera sur

0: Team Lefto, ouais, beaucoup trop tôt pour se lever à 5h un dimanche matin, mais c'est pas grave, au moins il y a la meilleure playlist avec un classique de Kungs qui arrive après le nouveau Karol G, LDJ producteur UGL sur Fun Radio.
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de la dance music en non-stop sur Fun Radio. Ça se passe comme ça ce matin pour bien se motiver avec Harry Styles qui va arriver. Il y a aussi un de mes DJ producteurs préférés. Dès qu'il y a un de ces sons qui passe ici sur Fun Radio, je suis comme un fou, ça fait trop du bien. Backer Matt qui arrive après le son de l'été de Farruko sur Fun Radio.

retour de Bruno sur Fun Radio dès 6h du mat. Et puis ça sera aussi donc le retour forcément de Bruno. 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

Quand on sait qu'on va partir pour un long trajet, le mieux c'est de faire le plein de dance music avant de partir. Ce que je viens de faire avec le tout nouveau Bormin qui va arriver, avec un grand classique de Major Lazer. Et pour lancer la machine à tube, j'envoie tout de suite les Offenbach. Alors bon dimanche et bon réveil sur l'autoroute de la dance music. Il est 6h. 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

Shakira donne actuellement une série de concerts à Madrid où hier soir elle a invité sur scène. Les images de Dua Lipa aux côtés de Shakira sont actuellement sur tous nos réseaux.

Bienvenue sur Fun Radio, 6h17. Martin Garrix, c'est l'un de vos DJ préférés, c'est l'un des meilleurs DJ du monde. Et vendredi, il a sorti un nouveau titre, un titre qu'il avait joué dans une première version cet été en Belgique à Tomorrowland, et sur lequel, pour la première fois de sa carrière, il chante, car comme il nous l'a partagé il y a quelques jours sur ses réseaux sociaux, Martin avait envie de sortir de sa zone de confort, d'essayer de nouvelles choses et de passer un cap. Le titre s'appelle This Dream of You, le nouveau Martin Garrix, ça donne ça.

0: festival avec les feux d'artifice au même moment. This Dream of You, le nouveau son de Martin Garrix que vous avez découvert vendredi sur Fun Radio et qui sera présent sur son deuxième album attendu pour la fin de l'année, sur lequel on trouvera aussi ses collabs avec U2, Madonna et Ed Sheeran. Martin Garrix qui vient de clôturer sa 11e année de résidence à l'Ushuaia Ibiza et qui est donc ce dimanche en Malaisie pour mixer juste après une course de F1. Martin Garrix, c'est la radio. La Fun Radio, c'est la radio de Martin Garrix, de Swedish House Mafia aussi. Et j'enchaîne. Star sur star, banger sur banger. Le nouveau Swedish House Mafia. Je voulais caler, il va arriver. Et juste avant, il y aura Lavigne avec Reason sur Fun Radio. Bon réveil.
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0: 1000 euros cash en écoutant Fun Radio, c'est possible, comme Mathéo qui a joué au son de la semaine et qui a gagné vendredi. Écoutez, vendredi c'était ça.
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2: Excellent, merci beaucoup.
3: Bravo Mathéo.
0: Vous aussi hein. Vous pouvez tenter votre chance en envoyant Fun par SMS au 74 900 quand vous entendez le nouveau son d'Angèle. Le nouveau son d'Angèle qui s'appelle Une seule vie. C'est le son de la semaine. Vous participez ainsi au prochain tirage au sort qui aura lieu donc la semaine prochaine. Bonne chance, le nouveau Angèle va arriver sur Fun Radio et juste avant il y aura Bébé Rixa avec David Guetta. On va écouter un de mes sons préférés en ce moment. C'est Sad Girl sur Fun Radio. Bon dimanche.

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0: Je sais ce que je veux, moi. DJ Snake avec Selena Gomez. Le son de Selfish Love, on l'écoutera avant 7h. Il y aura le DJ Henry PFR, il y aura Blackpink avec Jump. Et puis avant le retour, pour patienter avant le retour, lundi des 6h de Bruno sur Fun Radio qui vous réveille tous les matins. Bruno sur Fun Radio cette semaine, c'était ça.
1: Cette nuit, il y a eu la cérémonie des MTV Video Music Awards.
2: Oui.
1: Ça s'est déroulé à Los Angeles, au Peacock Theatre. C'est Snoop Dogg qui est présenté.
2: Ouais, c'est stylé, hein.
1: C'est comme si tu faisais présenter les victoires par Doc Gynéco en France. Hein. Tu sais quand ça commence, tu sais pas quand ça finit. Artiste de l'année, c'est Madonna qui a été élue.
2: Ah, elle est revenue sur scène. Ouais.
3: 68 ans, hein, Madonna.
1: Ouais. Meilleur artiste R&B, c'est, j'allais dire Airbnb, hein, quand même. C'est Bruno Mars. Il en fait très souvent. Il n'y a pas un week-end, il était à Poitiers, encore ce week-end.
2: Et il a un petit appart en fleurs et il se remplit très bien.
1: Meilleur collab, Sabrina Carpenter et Madonna.
2: Ouais.
1: Et il y a eu un prix d'honneur et la vidéo de l'année pour Taylor Swift. Taylor Swift qu'on appelle là-bas la

À 7h02 un dimanche matin, vous êtes peut-être seul en voiture dans vos pensées. Moi, je pense à un bon poulet rôti avec des frites. Peut-être des patates au four. C'est dimanche. Qu'est-ce que j'aime le dimanche. La dance music aussi. J'aime

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Pendant 3 heures, ce soir encore, entre 18h et 21h, vous aurez tous les grands classiques de Fun Radio, comme celui-ci, tiens, par exemple, Alexandra Stan, Mr. Saxobeat. C'est maintenant. Bon dimanche et bon réveil. Il est 7h08 sur Fun Radio.

0: Il est 7h16, bonjour. La Swedish House Mafia était cette semaine en interview exclusive dans l'After Fun Radio. Les légendes de l'électro ont choisi Fun Radio pour nous parler de leur nouveau titre, notamment qui s'appelle Happiness is So Bad. Dans lequel la voix que vous entendez, c'est la voix de la chanteuse suédoise Lykke Li. Ils nous en ont parlé, de leur rencontre avec Lykke Li. Alex a aussi demandé à Steve Angello, Axwell et Sébastien Grosso s'il est facile ou difficile de bosser à trois quand on est trois pour sortir des titres des bangers comme ils l'ont tellement fait. Écoutez leur réponse. C'est une immense force, mais aussi une vraie difficulté. Ça fait trois cerveaux qui réagissent différemment au son. Si l'un veut tenter un truc, on teste pour ne rien regretter et trouver le meilleur compromis. Du coup, oui, nos morceaux mettent parfois plus de temps à sortir, mais c'est aussi pour ça qu'ils sont bien meilleurs à la fin. La Swedish House Mafia qui nous a aussi parlé des shows inédits qu'ils viennent d'annoncer et qu'ils donneront l'été prochain en Suède au Stade du Lévy. Quatre dates uniques, puisqu'en 2027, ils ne joueront nulle part ailleurs en Europe.
1: We just put out four stadium shows.
2: On vient de valider 4 dates dans des stades, mais la grosse folie, c'est qu'on passe sur un show 100% live, ce qu'on n'a encore jamais fait. C'est un challenge ultra stimulant. On adore le DJing en club, mais quand tu es 3 derrière une régie DJ, tu te retrouves parfois juste à attendre ton tour pour appuyer sur un bouton. Là, on monte un vrai groupe sur scène pour jouer ensemble en direct. C'est l'évolution logique.
3: It's more like we're playing together.
0: Leur interview intégrale est dispo gratuitement en podcast sur le site et l'appli Fun Radio. Quand la Swedish House Mafia parle en France, c'est d'abord sur Fun Radio. Calvin Harris avec Dua Lipa. One Kiss, c'est ce qu'on va écouter. Et Mauvais Joe avec Pilé. Dans moins d'une minute sur Fun Radio.
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0: Les meilleurs DJ sont sur Fun Radio. Et en interview aussi dans l'After Fun Radio, comme UGL cette semaine, à qui d'ailleurs Alex a demandé, UGL qui est de Marseille, si il aurait envie un jour de faire le stade Vélodrome.
1: L'idée de faire un Vélodrome grandit en moi.
2: C'est vrai?
1: Bah, je viens de Marseille, donc forcément, je me dis à un moment donné, ça pourrait être cool de le faire.
2: Ah ouais, là aussi, tu peux ramener du beau monde sur Fun à tes côtés.
1: Bien sûr.
2: Donc ça, pour peut-être l'année prochaine, on sait pas?
1: Je sais pas, j'y pense. C'est en train de...
0: On en discute quand tu veux, UGL. Interview dispo sur le site et l'appli Fun Radio. Et UGL qu'on va écouter tout de suite avec Moving to the Sun. Bienvenue et bon dimanche, il est 7h36.
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0: Don't Stop the Music. Ce sera avant 8h et avant le retour demain en direct des 6h de Bruno sur Fun Radio. Bruno sur Fun Radio. Cette semaine, c'était ça.
1: Les
2: mauvaises journées
1: sont formidables.
3: Mais non, c'est pas vrai.
2: Tu sais quoi, j'aurais voulu le faire exprès, que je l'aurais pas fait exprès.
3: Mais c'est le best-of de l'émission.
1: Tous les matins, Karina récupère des gens formidables sur les réseaux. Et là, aujourd'hui, on parle de mauvaises journées.
2: Mais oui, parce que vous n'êtes pas seul dans votre mauvaise journée. Et ce matin, j'avais décidé de vous montrer qu'il y a bien pire que vous. Par exemple, je suis tombée sur ce monsieur qui ne passe clairement pas un bon moment parce que lui, il a un coup de gueule à pousser contre sa machine à laver.
4: Voilà, j'avais de l'avance, maintenant je suis en retard à cause de quoi? À cause de ma machine à laver. Parce que ça, y a personne qui en parle, mais les minutes qu'il y a sur la machine à laver, c'est pas des vraies minutes, d'accord?
2: Il est très en colère contre cette machine à laver.
1: Peut-être un peu trop.
2: Ouais, trop. Mais alors tu vois, par rapport à lui, ta journée elle est bien meilleure, Bruno.
1: Mais moi je passe une super journée.
2: Ben oui, évidemment.
1: Franchement, je pourrais devenir maître Shaolin.
5: Oui, c'est vrai.
2: Maître chat.
5: Tu travailles beaucoup sur toi et ça nous rend fiers.
3: Le venin du serpent n'atteint pas la blanche colombe que tu es, Bruno.
2: C'est la bave du crapaud. Oui. Si tu veux le venin du serpent, tu fais bien ce que tu veux.
3: C'est un peu plus impressionnant que la bave du crapaud quand même.
1: Ça dépend.
2: Ça dépend du venin. Après la rage contre les machines à laver, j'ai trouvé ce monsieur qui, lui, a la rage contre les sacs en papier.
6: Sur l'envie de marin, c'est quoi ces sacs de merde là? On avait des sacs plastiques, on avait pas ce problème là. Voilà, dès que tu portes, mon frère, regarde. Tu me fais comment? Tu tiens comme ça? On tient comme ça, comme si on allait se faire péter à nos courses.
2: Il en a gros contre les sacs en papier. Qu'est-ce que vous voulez que je vous dise?
1: Mais bon, après, c'est pour l'écologie. Après, il y a les nouveaux sacs aussi, tu sais, qui sont recyclés.
2: Ouais.
1: Les sacs noirs, là, qui sont recyclés. Et j'ai remarqué un truc, quand t'achètes du jambon blanc, le jambon blanc a été étudié vraiment pour trancher ce sac noir dans le sens de la longueur et faire tomber toutes les autres courses.
2: Mais bien sûr.
1: Voilà, ça a été étudié pour. C'est-à-dire
2: qu'ils
1: mettent des sacs en plastique recyclé et c'est très très bien pour l'écologie. Mais comme ils continuent à t'emballer le jambon dans des trucs en vrai plastique, et c'est du sabre, vraiment. Je pense que ça doit être une arme. Tu peux te défendre avec. Si vous n'avez pas d'étoiles de ninja, lance un paquet de jambon et ça coupe les gens. Net.
2: Nickel.
1: Décapite un gars.
2: Bon, j'ai trouvé une fille qui passe pas du tout une bonne journée non plus, alors qu'elle, elle a voulu aider une vieille dame à porter ses courses. Et c'est pour ça, je vous dis qu'il faut pas aider les personnes âgées. C'est, voilà.
7: Oui, que le monde était méchant quand j'ai porté le sac de courses d'une vieille et qu'elle m'a dit, vous savez, vous conviendrez très bien à mon fils. En plus, lui, il fait pas attention au physique.
2: Il fait pas attention au physique.
3: Un compliment et une balle derrière.
2: La bonne journée.
1: Tous les trucs sur le physique. Tu sais que la semaine dernière, on a fait une vidéo et Karina avait un décolleté. Je suis allé voir les messages.
2: Ah, alors?
1: Ah, bah, il y a du charreau de 12. Hein. Et surtout, il y a des gens qui commentent avec des photos de profil avec leur meuf. En disant, bah, dis donc, Karina, bah, c'est sympa d'ouvrir un petit bouton.
3: Il y en a un qui a dit, Pino, il a de la chance, il est à côté.
2: Tiens, tu peux regarder, c'est gratos, mon gars.
1: Je te jure.
2: Et par contre, on touche pas, hein.
3: Ah, d'accord, on regarde avec les yeux, d'accord.
2: Ah, j'ai pas vu, tiens, je vais aller voir, ça me met du baume au cœur.
1: Ah, ça te remontera pas les seins, en tout cas.
2: Ah, non, c'est clair, chirurgie. Bon, mauvaise journée aussi pour cette dame qui a vécu le moment le plus gênant de sa vie à cause de ses lunettes de soleil.
8: Moi, j'ai une passion, j'ai un petit péché mignon. J'adore m'installer en terrasse quand il fait beau et mettre des grosses lunettes comme ça de soleil, hop, et observer les gens, tu vois. Comme ça, je suis en mode sniper et j'observe, j'adore. Bref, donc je suis en train de m'adonner à ma passion qui est à savoir commérer en terrasse derrière mes lunettes. Quand tout à coup, il y a une meuf, elle se retourne, elle me regarde, elle me dit « Vous avez un problème, madame ?» Je dis bah non, pas du tout. Elle me dit bah si, vous me fixez depuis un quart d'heure, donc c'est qu'il y a un problème. Je dis mais pas du tout. En plus, moi je me dis c'est impossible qu'il y ait cramé, j'ai des grosses lunettes, impossible. Sauf que j'avais mes lunettes de vue.
2: Voilà.
5: Bien
2: elle
5: fait.
2: A passé 1000 ans. Mais c'est pas votre passion, vous aussi, de
5: mais
2: regarder
5: pas
2: les
5: du
2: gens
5: tout.
2: En terrasse.
5: Mais faut pas avoir de vie pour faire ça.
2: Ah non, j'ai la même passion qu'elle.
1: La dame qui vient de parler, là, c'est une nana de la compta à l'étage du dessus qui te suce ton cerveau quand tu lui dis comment ça va. Et t'attends une réponse de 3 secondes, un oui ou un non. Et là, elle part et elle te raconte tout son week-end. Elle vient de me pomper le cerveau.
2: Ah, vous aimez pas les gens.
1: Comment si, nous aussi.

La seule question que j'ai envie de vous poser à 8h02, c'est qu'est-ce que vous allez faire de ce dimanche? Profitez-en au max en tout cas, et en choisissant Fun Radio, une chose est sûre, il démarre très fort. Florida, sur le son de Avicii, on écoutera Good Feeling, Disturb avec The Sound of Silence, et voici DJ Goja Michiko. 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

0: Bienvenue sur Fun Radio, il est 8h17. Le DJ UGL est en ce moment en France, il participe notamment à la Fashion Week et puis il est surtout passé nous voir cette semaine, il était l'invité de l'After Fun Radio. On est revenu avec lui évidemment sur son carton en ce moment de Moving to the Sun. Et du débat que ce titre a suscité autour de l'IA.
1: Le fait que le bon Victor de Sun soit un numéro 1 mondial, ce qu'il a fait numéro 1 Billboard aux États-Unis, numéro 1 Shazam Monde, le plus long numéro 1 Beatport de l'histoire, ça veut dire que les gens connectent avec le morceau. Bon, aujourd'hui, le son est connecté avec les gens, ça crée un débat parce que effectivement, on a eu une base d'IA dedans. Quand j'ai montré la session, c'est pour montrer que ça a été reproduit humainement. Après, tout ce qui est nouveau crée le débat, tu vois, il y a des haters, il y a des trucs, etc. Mais je pense qu'à un moment donné, quelqu'un doit en parler, publiquement. Et c'est ce que j'ai décidé de faire. Et c'est comme ça.
0: UGL, qui est aussi avec Alex, parlait de son expérience au Festival Coachella il y a quelques mois, de sa présence au Stade de France en première partie de David Guetta, et de son envie, pour lui, lui qui est de Marseille, de peut-être se produire un jour au Stade Vélodrome.
1: Et l'idée de faire un Vélodrome grandit en moi.
2: C'est vrai?
1: Bah, je viens de Marseille, donc forcément, je me dis à un moment donné, ça pourrait être cool de le faire.
2: Ah ouais, là aussi, tu peux ramener du beau monde sur scène à tes côtés.
1: Bien sûr.
2: Donc ça, pour peut-être l'année prochaine, on sait pas.
1: Je sais pas, j'y pense. C'est en train de mûrir. On en discute.
0: On en discute quand tu veux, UGL. L'interview intégrale d'UGL dans l'After Fun Radio, c'est dispo gratuitement et en podcast sur le site et l'appli Fun Radio. Bon dimanche matin, les Chainsmokers. On va les écouter juste avant. Offenbach, c'est dans moins d'une minute avec Fort to the Floor sur Fun Radio.

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1: 8h35 sur Fun Radio, bon dimanche. Et allez les bleus en judo avec le début des championnats du monde en Azerbaïdjan aujourd'hui. Sans Teddy Riner, forfait à cause d'une blessure à l'épaule. Allez aussi les bleus pour demain, les bleus de Zidane qui joueront lundi face à la Belgique. Nous aussi on attend lundi le retour de Bruno qui vous réveille tous les matins sur Fun Radio. Avant 9h comme chaque week-end, j'aurai pour vous un des meilleurs moments de la semaine et juste avant. C'est un gros son préféré en ce moment, c'est Lavinia Reasons. Sur Fun Radio.
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1: Avec cette semaine, Nintendo qui vient d'annoncer une nouvelle version de Zelda Ocarina of Time. Un remake complet avec notamment des graphismes entièrement retravaillés, une bande-son renouvelée, des cinématiques doublées, davantage de dialogues et des contrôles de caméra et de déplacement modernisés. On garde l'Hyrule, les donjons, l'histoire et l'identité d'Ocarina of Time sorti en 98, mais avec les avancées de 2026. Plus qu'une transformation graphique, c'est une nouvelle façon de découvrir le jeu. Zelda Ocarina of Time, ça sort le 5 novembre sur Switch 2.
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0: Bienvenue sur Fun Radio. J'ai pour vous la nouvelle collab de David Guetta et Al Patton. On l'écoutera avant 9h et avant le retour demain dès 6h de Bruno sur Fun Radio. Bruno sur Fun Radio cette semaine, c'était ça.
1: Je regardais, j'aime bien faire ça de temps en temps, regarder les classements dans le temps. Le 29 septembre 1991, il y a 35 ans.
2: Ouais.
1: Le calcul est bon.
2: C'est ça.
1: Numéro 1 au top 50, c'était ça.
2: On sera gaffe.
1: Et c'est vrai que c'est typiquement le genre de chanson, ça a cartonné à l'époque.
3: Bah, on s'en rendait pas
1: et
3: compte, hein.
1: Mais parce que regarder, c'est facile de regarder avec les yeux de 2026 des chansons de 2000 ou de 1991. Mais c'est vrai que c'était un peu problématique quand même.

0: avec les yeux de 2026, ça fonctionne pas du tout. Mais rien ne va, hein. L'accent, les paroles.
1: On s'est amusé à faire une compilation des chansons qui sont problématiques aujourd'hui en 2026.
2: Ah oui, il doit y en avoir pas mal quand même.
1: Garou.
0: Ouais.
1: Garou, en 2000, il chantait Criminel. Écoute bien les paroles.

0: méfiez-vous de ces 14 ans.
1: À cause d'elle, on m'appelle criminel. Ouais, ouais.
0: Oh, Garou, et oh.
2: Bah, il incarne un personnage, je sais pas. Il le pense pas, je pense.
0: Bah, non, non.
1: Celle-ci de Sardou est compliquée, on la connaît, mais.
3: Je me sens bien dans ma folie.
0: J'ai jamais entendu cette chanson, moi.
1: Ah, musicalement, les villes de grande solitude, en plus, c'est vachement bien. Mais les paroles étaient un peu... Bah, aujourd'hui, évidemment, avec les yeux de 2026, Gainsbourg.
0: Ouais.
1: Gainsbourg, les amis, une chanson de 1964. C'est-à-dire que sur l'échelle de la grossophobie, je pense qu'on n'ira pas au-dessus. Je...

0: Oh là là là là là là. Allez, ça me gratte de partout.
1: Ah
0: là.
1: Ouais, je connaissais pas ça non plus.
2: Alors, vous savez quoi? Faites une pause, mouillez-vous la nuque. Parce que là, j'ai passé le plus diffusable.
3: C'est que là, il n'y a aucune nuance.
2: Ah bah non, comment je te dis? Bon, et cela dit, j'en ai une autre de Gainsbourg.

0: C'est une petite poupée qui fait pipi caca.
1: Ah, très bien. Et elle dit quoi, la poupée?
0: Une petite poupée qui dit papa.
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0: Après, voilà, je le disais, il faut aussi savoir ce. Moi, j'ai fait de la merde aussi. Hein.
1: T'as écrit un truc?
0: Mais oui, bien sûr. En 2001, on avait chanté une chanson, c'était une parodie du Saiyan Supakru. Je suis désolé, mais c'était pas super par rapport.

0: Eh oui, mais tu sais, il faut.
1: J'ai acheté le single, hein.
0: Je suis pas fier aujourd'hui, mais voilà, tu vois. Non, mais parce que c'est toujours facile de tirer sur les autres en se protégeant soi, voilà. Au moins, tu vois, moi aussi, j'ai fait de la merde à une époque.
2: Autre époque. Quoi,
0: on peut changer. Au tempora, au mores, comme disaient les Romains dans Astérix. 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

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Bon dimanche.

Coldplay sur Fun Radio du lundi au vendredi. C'est chaque après-midi, hein, de 16h à 18h avec Cyril. Le canular de Jordan, mais aussi le Polska qui chope ton 06. On passe 2 heures de détente, de rigolade. Rendez-vous demain dès 16h pour démarrer une nouvelle semaine sur Fun Radio avec Cyril Hanouna. Et Dance Music maintenant avec Farouko et Steve Aoki. 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

encore au lit, c'est pas grave. On est dimanche, bienvenue. Bonne grâce, Matt, peut-être. Et bienvenue là sur Fun Radio, où vous savez, Fun Radio est la radio de Martin Garrix, l'un des meilleurs DJ du monde. Vendredi, Martin, il a sorti un son qu'il avait joué dans une première version cet été en Belgique à Tomorrowland et sur lequel, pour la première fois de sa carrière, il chante, car comme il nous l'a partagé il y a quelques jours sur ses réseaux sociaux, Martin Garrix avait envie de sortir de sa zone de confort, d'essayer de nouvelles choses et de passer un cap. Le titre s'appelle This Dream of You, le nouveau Martin Garrix, ça donne ça.

0: parfait pour être joué en festival, évidemment. This Dream of You, le nouveau son de Martin Garrix que vous avez découvert donc vendredi sur Fun Radio, qui sera présent sur son deuxième album attendu pour la fin de l'année, sur lequel on trouvera aussi ses collabs avec U2, avec Madonna ou encore avec Ed Sheeran. Martin Garrix qui est ce dimanche en Malaisie pour mixer juste après une course de Formule 1. Shakira, elle donne actuellement une série de concerts, vous le savez, à Madrid, et hier soir sur scène, elle a invité Dua Lipa qui rejoint sur scène Shakira. Les images sont sur tous nos réseaux sociaux. Et Shakira, on va l'écouter avec Dai Dai sur Fun Radio. Bon dimanche 4 octobre. Et bienvenue sur la première Radio Dance.
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0: sur Fun Radio, bonne matinée.
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0: La Fun List, c'est le classement de vos sons préférés pour lesquels vous votez chaque semaine sur funradio.fr et chaque dimanche, on découvre ensemble un nouveau classement. Riviera était avec She Doesn't Mind, hein, numéro 12, dimanche dernier. Riviera sera-t-il numéro 1 cette semaine? La réponse donc, à partir de 10h, on va l'écouter là tout de suite. On écoutera aussi un grand classique de Pitbull et Jennifer Lopez avec David Guetta. Bienvenue et bon week-end.

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0: avec David Guetta juste avant, et puis avant le retour de Bruno demain dès 6h. Bruno sur Fun Radio cette semaine, c'était ça.
1: L'info, c'est rigolo, tous les matins, vous le savez, après les vraies infos, on a une info qui ne fait pas l'une de l'actu, mais une info qui nous fait marrer. Dernière info, c'est rigolo du jour, les amis, et on en parlait tout à l'heure, c'est une histoire de crotte de nez.
2: Cette histoire, elle est vraiment géniale. Je vous emmène en Suisse, d'accord, dans le canton de Berne, à Konolfingen. J'espère que je le prononce bien.
3: Non, mais je crois pas.
1: Est-ce que vraiment t'espères le prononcer bien? C'est vraiment la question.
3: De toi-même.
2: Konolfingen. Donc Manuela, voilà, c'est son histoire. Elle est au volant, elle est dans les bouchons. Et là, elle a quelque chose qui la gêne dans son nez. C'est donc une crotte de nez. Elle a pas de mouchoir, donc elle l'enlève avec ses doigts.
3: Ouais.
2: Et elle veut l'acheter par la fenêtre.
1: Moi j'ai les bruitages. Vraiment.
2: Elle arrive.
1: Alors,
2: pas...
1: elle aurait pu le. Mais non.
2: Ah oui. Non.
1: Elle veut le.
2: Voilà. Elle veut jeter par la fenêtre.
1: Ou alors
2: de sa
1: voiture.
2: Tu
1: peux le mettre des fois sous le siège.
2: Mais non.
1: Ah,
3: ou sur le volant en attendant qu'elle sèche.
1: Sur le moment. Tu vois, c'est qui tourne le volant, donc compliqué.
2: Manuela, elle est propre. Elle veut mettre ça par la fenêtre, sauf que ça reste collé à ses doigts. Et donc, elle secoue sa main pour
4: que... Ça va sortir, oui.
1: Tout de suite, c'est mieux.
3: C'est hyper bien fait.
2: Et ça finit par se décoller, sauf que du coup, elle a tellement secoué sa main que son alliance est partie.
3: Oh.
2: Et donc, bah, problème, elle a plus d'alliance à la main. Elle descend de la voiture, elle cherche l'alliance partout, pas d'alliance. Donc... À ce jour, Manuela, elle est hyper triste parce que son alliance a un diamant en plus dessus, donc elle vaut très cher, et puis surtout elle y tient parce que c'est son alliance. Mmh. Et donc elle propose quand même une récompense de 500 francs suisses en ce moment si vous retrouvez l'alliance. Donc si vous êtes du côté de Konolfingen, bah allez chercher l'alliance, ça vous peut gagner 500 balles.
3: Ah, oh, Manuela, prends des mouchoirs, mince.
1: Elle
3: chale, bien. Celle-là.
1: Elle s'est faite niquer en tout cas. Allez, et clin d'œil.
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2: Ça, c'est vraiment notre petit rituel du dimanche matin. Qu'est-ce que j'aime ce rendez-vous. Bienvenue tout le monde sur Fun Radio, c'est Théo, il est 10h du mat et c'est parti jusqu'à midi avec la Fun List. C'est les 20 sons de la semaine, les 20 meilleurs sons, les sons pour lesquels vous avez voté sur funradio.fr et l'application Fun Radio. Classement qui démarre direct avec à la 18e place Timmy Trumpet, juste avant 19e, ça sera Armin Van Buren. Et puis 20e, hein, c'est lui qui ouvre la Fun List. On l'a reçu en interview cette semaine, c'était l'événement, l'un des DJ numéro 1 au monde. On a parlé de plein de choses avec lui, notamment de ses anecdotes de festival au festival Coachella. C'est UGL, interview sur funradio.fr. Il est 20e de la Fun List. On écoute Jamaican Bam Bam sur Fun Radio. Soyez tous les bienvenus.

20 sur Fun Radio. La famille, ce classement des 20 meilleurs sons de la semaine, ça continue. 17ème place, Tove Lo, Stromae. Juste avant ce matin, vous allez découvrir le nouveau morceau de Martin Garrix. C'est lui qui chante sur le morceau. Et puis juste avant tout ça, c'est parti. 18ème place, Timmy Trumpet.

0: 17ème du classement Tableau Stromae sur Fun Radio.
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0: Bon, on enchaîne direct, hein, les amis, parce qu'on a un gros programme là. Dans le prochain quart d'heure, on va se passer un ancien numéro, hein, pas n'importe lequel. The Weeknd, les Daft Punk, l'excellent I Feel It Coming. On va partir en Belgique aussi, voir quel est le morceau le plus recherché sur Shazam là-bas. Restez par là, tout ça, ça sera juste après Bébé Rexha, David Guetta. On écoute Sad Girls. Seizième du classement, la Fun List jusqu'à midi sur Fun Radio.
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1: Ouais, on aime bien faire ça le dimanche matin sur Fun Radio dans la Fun List. On part un peu aux quatre coins du monde, voir quels sont les morceaux les plus recherchés sur l'application Shazam. Aujourd'hui, direction la Belgique, c'est le groupe Power of Stellar. Alors vous allez voir, c'est électro swing, c'est un peu jazz rétro, il y a que eux qui font ça. Ça s'appelle Black Lilies et c'est maintenant que vous le découvrez ce morceau pour la première fois sur Fun Radio.

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0: Avec une nouvelle série sur Netflix.
11: 10 suspects coincés malgré eux sur une île.
2: Vous ne trouvez pas que vous allez un peu loin?
17: Il s'agit là d'une situation exceptionnelle.
2: Et qui mieux dans une situation exceptionnelle que l'époustouflant
20: Sherlock Holmes?
21: La série Le Problème Final, l'histoire d'un acteur sur le déclin qui met à profit les talents de détective de ses personnages fétiches pour élucider une mort mystérieuse dans un hôtel isolé où tout le monde devient suspect. Le Problème Final, ça vient de sortir et c'est à voir sur Netflix.
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0: Il est 11h du matin, merci tout le monde d'avoir choisi Fun Radio. Je m'appelle Théo, je vous accompagne toute la journée. Jusqu'à midi, là c'est la Fun List, hein, le classement des 20 meilleurs sons de la semaine. Vos morceaux préférés, vous votez pour eux sur funradio.fr. Numéro 9, c'est UGL et juste avant numéro 10, Clan avec Café Conan.
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Salut tout le monde, il est 11h09, vous écoutez Fun Radio, c'est la Fun List, classement des 20 meilleurs sons de la semaine. Il y a Gims qui arrive juste avant, je vais absolument vous passer Bormin qui a repris Foster the People, l'excellent Pump Up Kicks façon Dance Music après Faruko, 8ème du classement.

0: Ouais, 7ème du classement ce matin, c'est Gim sur Fun Radio.
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0: Ouais, c'est le classement des 20 meilleurs sons de la semaine. Vous avez choisi ces morceaux en votant toute la semaine sur funradio.fr et sur l'application Fun Radio. On vient de dépasser le top 10, les amis. On va écouter à la 5ème place David Guetta qui a repris Gauthier, le Somebody's That I Used to Know. Je suis complètement fan de ce morceau. Écoutez ça. Lavinia arrive aussi juste avant et 1000 euros à gagner, écoutez.
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0: ça, c'était numéro 1 de la Funlist en 2019. Regardez Rate It. Hey,
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0: Ouais, bienvenue tout le monde sur Fun Radio. Il est 11h34. La Funlist, le classement des 20 meilleurs sons de la semaine jusqu'à midi. Et à partir de midi, on va démarrer les Daddy Fun. Hein, vos messages que vous passez en direct à l'antenne, vous pouvez prendre un petit peu d'avance dès maintenant. Vous m'écrivez sur le WhatsApp. Je vais lire vos messages. 06 43 07 12 89. Et puis avant ça, on finit la Funlist avec 4ème place. À la 4ème place, Criss Cross Amsterdam. Karol G que vous découvrez ce matin sur Fun Radio.
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2: Exactement, c'est le morceau pour lequel vous avez le plus voté cette semaine sur funradio.fr. On écoute Alexandra Stan avec Trenacria sur Fun.

0: Bah ouais, let's go, il est midi, bienvenue tout le monde. Merci d'avoir choisi Fun Radio, c'était au jusqu'à 18h. C'est les Daddy Fun, toute la journée vos messages en direct à l'antenne. Vous écrivez sur le WhatsApp 06 43 07 12 89. Et la Dance Music tout de suite avec Jennifer Lopez, David Guetta.
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Vous êtes sur Fun Radio, c'est les Daddy Fun. Salut à Mélanie, connectée sur le WhatsApp 06 43 07 12 89. Elle me dit j'adore cette musique. Ça me fait penser, vous pouvez choisir les morceaux qu'on écoute ce matin, cet après-midi. Vous écrivez sur le WhatsApp pendant qu'on écoute Calvin Harris après Charlotte Cardin remixé par les Offenbach. The Way We Touch sur Fun Radio.

0: ça c'est vraiment trop bien. Adela, nouveauté Fun Radio. 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
0: Je vais vous raconter un truc, les amis. UGL est arrivé l'autre jour chez Fun Radio en interview. J'étais comme un gosse. C'était incroyable. Il nous a filé plein d'anecdotes. L'interview est à voir sur funradio.fr, l'application Fun Radio, le compte Insta. Et UGL, on va l'écouter tout de suite avec Moving to the Sun. Ça, c'est excellent. Et Tiesto qui arrive avec Barbie Girl sur Fun Radio.
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0: Le nouveau Robin Schulz, vous le découvrez ici pour la première fois sur Fun Radio, la première radio dance.
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0: Et la radio qui vous accompagne aussi toute la journée avec vos messages que vous passez en direct sur Fun Radio, le WhatsApp 06 43 07 12 89. Je passe le bonjour à Thomas qui est connecté, il y a Lucas, il y a Estelle, il y a Louise qui me dit qu'elle était au concert de Céline Dion hier, elle a trop kiffé. Et bah tu sais quoi, on va se remettre dans l'ambiance du concert de Céline Dion. On va l'écouter maintenant avec Sébastien Ingrosso de la Swedish House Mafia. Le morceau s'appelle New Day. Ça c'est incroyable. Et c'est ce qui arrive maintenant dans les plus de 40 minutes de Dance Music non-stop sur Fun Radio après DJ Goja.
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0: Avec cette semaine, Nintendo qui vient d'annoncer une nouvelle version de Zelda Ocarina of Time. Un remake complet avec notamment des graphismes entièrement retravaillés, une bande-son renouvelée, des cinématiques doublées, davantage de dialogues et des contrôles de caméra et de déplacement modernisés. On garde l'Hyrule, les donjons, l'histoire et l'identité d'Ocarina of Time sorti en 98, mais avec les avancées de 2026. Plus qu'une transformation graphique, c'est une nouvelle façon de découvrir le jeu. Zelda Ocarina of Time, ça sort le 5 novembre sur Switch 2.
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sur Fun Radio. C'est plus de 40 minutes de dance music non-stop. Soyez tous les bienvenus sur Fun Radio, c'est Théo. Et puis direct, la bonne nouvelle du dimanche après-midi, c'est que demain Bruno sera de retour de 6h à 10h. Bruno qui va payer vos factures à 6h50. Pour s'inscrire, vous envoyez le mot facture par SMS au 74 900. Pendant qu'on écoute Timmy Trumpet et All My Life.

0: Fun Radio, il est 13h, c'est Théo. C'est quand même fou de se dire que Dimitri Vegas et Like Mike, ils étaient en mix cette nuit sur Fun Radio. Podcast de la soirée, partie fun à retrouver sur funradio.fr. Dimitri Vegas et Like Mike, on les écoute là cet après-midi, après Offenbach avec Four to the Floor sur Fun Radio.
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13h10 en direct avec vous sur Fun Radio toute la journée. Bienvenue les amis, c'était Théo. Ce soir aussi le rendez-vous, n'oubliez pas, en 21h minuit, la team Fun Radio, Clément, Valentin, Justine en mode libre antenne. On sera là avec vous tout à l'heure. Et là c'est UGL avec Jamaican Band.

0: Ça, c'est une dinguerie. Dimitri Vegas et Like Mike sur Fun Radio.
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0: Exactement, toute la journée, vos messages qu'on lit en direct à l'antenne. Pour ça, vous écrivez sur l'application Fun Radio, sur le WhatsApp aussi. Y a Fiona qui souhaite une bonne fête à son papy. Ouais, c'est la fête des grands-pères aujourd'hui. On n'oublie pas le petit texto qui fait plaisir. Vos messages qui continuent d'arriver, le WhatsApp 06 43 07 12 89. Pendant qu'on écoute ceux qui étaient notre invité cette semaine, un truc de fou, on les a reçus sur Fun Radio. C'est la Swedish House Mafia. Et on a parlé de ce morceau avec Lickelly, hein. Podcast de l'interview sur funradio.fr. On les écoute après l'avenir.

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0: J'adore ce morceau. Pink avec Trustfall à l'instant sur Fun Radio.
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0: Et vous êtes des sacrés petits loustiques quand même, hein, parce que je vous ai rappelé il y a quelques minutes que c'était la fête des grands-pères aujourd'hui. J'ai plein de messages là sur le WhatsApp qui viennent d'arriver pour souhaiter bonne fête à vos papis. Il y a Antoine à Saint-Dizier, Cindy à Porquerolles, Pierre à Saumur, Juliette qui me demande aussi comment remporter les 1000 euros là en ce moment sur Fun Radio. Très simple les amis, il faut écouter Fun Radio non-stop dès qu'on vous passe Angèle avec le morceau Une seule vie. Vous envoyez Fun par SMS au 74 900. Je vous en parle parce qu'ils vont arriver. Angèle va arriver dans les plus de 40 minutes de Dance Music Non-Stop. Il y aura aussi Bébé avec ça. Avec Sad Girls. Et ça aussi, c'est cool. Demain, le retour de Bruno sur Fun Radio.
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0: 14h, bienvenue sur Fun Radio, je m'appelle Nayama, trop content de passer le dimanche après-midi avec vous et on va attaquer direct avec 1000 euros cash pour vous. Dès que vous entendez le son de la semaine, Angèle, une seule vie, vous avez même pas 3 minutes pour envoyer Fun par SMS au 74 900 et ça tombe maintenant, 1000 euros pour vous la famille avec Angèle maintenant.
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toute l'après-midi, vos messages qui tombent sur le WhatsApp de Fun Radio 06 43 07 12 89, comme Ibrahim qui nous a carrément laissé un message vocal en anglais de nous écouter depuis l'étranger sur l'appli Fun Radio qui est gratuite sur funradio.fr aussi. Et

0: C'est Nayama sur Fun Radio. J'espère que vous passez un bon dimanche, la famille, dimanche de fête des grands-pères, dimanche en famille peut-être. On se motive avec la meilleure playlist ici sur Fun Radio, que de la dance music, avec le tout nouveau son de Youst et Jack Style qui arrive. Ça arrive avec Riviera aussi et l'artiste en classique sur Fun.
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0: Adèle qui est venue nous voir cette semaine ici dans les studios de Fun Radio, qui était à la Fashion Week de Paris. Il nous a révélé plein de choses. Tout ça à retrouver en podcast sur l'appli Fun Radio, sur funradio.fr. On va l'écouter avec cette pépite de Ugel.
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14: avec une nouvelle série sur Netflix.
15: 10 suspects coincés malgré eux sur une île.
16: Vous ne trouvez pas que vous allez un peu loin?
15: Il s'agit là d'une situation exceptionnelle.
16: Et qui mieux dans une situation exceptionnelle que l'époustouflant
17: Sherlock Holmes?
14: La série Le Problème Final, l'histoire d'un acteur sur le déclin qui met à profit les talents de détective de ses personnages fétiches pour élucider une mort mystérieuse dans un hôtel isolé où tout le monde devient suspect. Le Problème Final, ça vient de sortir et c'est à voir sur Netflix.
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tout à l'heure à 18h. Retour de Fun Radio Anthologie, mon émission préférée, celle où on n'écoute que des classiques jusqu'à 21h. Ça va être trop trop bien. Des sons qui ont 5, 10, 15, 20 ans des fois. Et tiens, on va déjà un petit peu se mettre dans le mood avec un classique de Stromae que je vous ai prévu juste après cette pépite de Farruko sur Fun Radio.

0: playlist avec en ce moment plus de 40 minutes de dance music non-stop qui continue avec Soprano, Sonda Flegende et on attaque direct avec de la Froid House, DJ Goja et Jason Derulo sur Fun.
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En ce moment sur Fun Radio, plus de 40 minutes de dance music non-stop qui continue avec la légende Armin Van Buuren, lui qui était passé dans nos studios à Fun Radio. Vous pouvez tout retrouver en podcast sur l'appli Fun Radio, sur funradio.fr. Et puis juste avant de l'écouter, Mauvais Joe et classique de Martin Solveig sur Fun.

0: dimanche à la cool sur Fun Radio. Avec un classique de la Swedish House Mafia qui arrive, eux, qu'on a reçu cette semaine ici sur Fun Radio. Interview exclusive à retrouver évidemment sur l'appli Fun Radio, sur funradio.fr en podcast. La Swedish House Mafia de retour et nous on va écouter ce banger. C'est calé après Gillo et David Guetta sur Fun Radio.
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0: bon dimanche avec Fun Radio.
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0: Et sur l'Insta Fun Radio, ce qu'on aime bien faire un peu chaque semaine, c'est vous mettre votre top 10 des sons Fun Radio du moment. Et je sais que celui-là, vous l'adorez, moi aussi, je m'en lasse pas. Cette pépite au Fun Back qui arrive. On va redémarrer plus de 40 minutes de dance music non-stop maintenant. Open Mic avec Lavinia et Albi One qui arrivent.
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Il est avec nous cette semaine ici dans les studios de Fun Radio, le DJ producteur Marcier UGL, qu'on va écouter dans les plus de 40 minutes de Dance Music non-stop. Toute l'interview à retrouver en podcast gratuitement sur l'appli Fun Radio, sur funradio.fr. UGL qu'on écoute avec Chris Cross Amsterdam aussi sur la première radio dance.

L'été qui continue jusqu'au dimanche 4 novembre, c'est-à-dire aujourd'hui, 24-25 degrés un petit peu partout, on se régale. Tiens, avant en fin de Radio Anthologie à 18h, l'émission, on va écouter que des classiques, que des pépites des 20 dernières années. On va déjà se mettre un petit peu dans le mood là tout de suite avec ce classique des Daft Punk avec The Weeknd sur Fun Radio, c'est Starboy.

Dimanche à la cool sur Fun Radio. On profite avec le boss David Guetta qui va arriver, la collab avec Bébé Rexha et David Guetta qui vient d'annoncer un truc de fou là. Il y a deux énormes trucs en 2027. Déjà, il sera à Garo Rock avec Fun Radio et il a annoncé une date de fou aussi à Londres au stade O2. Ça va être un truc magnifique. David Guetta qu'on va écouter maintenant. Avec aussi la collab Toblo et Stromae sur Fun Radio. C'est la première radio dance.

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0: C'est Nayama avec vous sur Fun Radio. Les amis, je suis trop content parce que là maintenant on va redémarrer plus de 40 minutes de dance music non-stop avec Bormin qui est de retour avec un son de fou Pump Up Kids qu'on va écouter. Exceptionnel, Bormin qui arrive après Riviera sur Fun Radio.
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12: Avec cette semaine, Nintendo qui vient d'annoncer une nouvelle version de Zelda Ocarina of Time. Un remake complet avec notamment des graphismes entièrement retravaillés, une bande-son renouvelée, des cinématiques doublées, davantage de dialogues et des contrôles de caméra et de déplacement modernisés. On garde l'Hyrule, les donjons, l'histoire et l'identité d'Ocarina of Time sorti en 98, mais avec les avancées de 2026. Plus qu'une transformation graphique, c'est une nouvelle façon de découvrir le jeu. Zelda Ocarina of Time, ça sort le 5 novembre sur Switch 2.
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Ce soir à 21h, la Team Fun Radio de retour avec vous, votre libre antenne du dimanche soir. C'est trop trop cool de terminer le week-end avec eux. Il faut pas rater ça. Puis en attendant, on continue. Plus de 40 minutes de dance music non-stop avec cette pépite. Nicki Minaj, Starships sur Fun Radio.

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0: Fun Radio, 17h, je m'appelle Layama, trop content de passer le dimanche après-midi avec vous, avec un classique là de DJ Snake qui arrive, lui qui a sa propre figurine Funko Pop. Ah, ça c'est un accomplissement de fou. DJ Snake qui arrive après le nouveau David Guetta et Gims sur la première Radio Dance.
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Jusqu'à 18h, les Daily Fun sur Fun Radio avec vos messages là sur le WhatsApp gratuitement. Hein. Je vous redonne le numéro 06 43 07 12 89. Il y a un message de Manon à Clermont-Ferrand qui souhaite une bonne fête forcément aujourd'hui à son grand-père Gérard Babou.

0: son, le dernier Miley Cyrus sur Fun Radio.
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0: Et on va écouter celui qui était avec nous en studio cette semaine, le DJ producteur marseillais UGL qui est venu nous parler. Tout est à retrouver gratuitement en podcast sur l'appli Fun Radio, sur funradio.fr. Lui qui rêve de faire un stade Vélodrome, je pense qu'il va pas tarder à l'annoncer. Je sais pas, 2027, je le sens bien. Banger de UGL qui arrive avec Ritza sur Fun Radio.
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Dimanche après-midi à la cool sur Fun Radio. Avec le boss David Guetta qui arrive, lui qui sera à Gare au Rock avec Fun Radio en 2027. Et aussi, ça va être une très très grosse année. Il a annoncé une date de fou à Londres, au stade

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dans 10 minutes, vous retrouvez Mikosé pour Fun Radio Anthologie, l'émission où on va écouter que des pépites. Et juste après, il y a la Team Fun Radio avec vous, soirée de dingue, le dimanche à la cool sur Fun Radio. Et puis en attendant, classique de Calvin Harris.

Radio. Number one. 18h, bienvenue sur Fun Radio.

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2: Les plus gros classiques de Fun Radio, c'est Fun Radio Anthologie le vendredi, le samedi et aussi le dimanche. On est parti jusqu'à 21h, on va se faire plaisir. Axwell, DJ Snake, Justice, Calvin Harris ou encore Pink pour démarrer l'émission. Rihanna, Britney Spears, SLM.

0: Jusque vous, le son de Shaouz pour le retour de week-end avec Love Tonight.
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0: Retour de week-end, peut-être dans les bouchons, peut-être dans la galère. En tout cas, la playlist est dingue, les amis. On se fait plaisir avec les plus gros classiques de Fun Radio. Et on va redémarrer tout de suite. Non, ça va redémarrer très vite. Plus de 40 minutes de Dance Music Non-Stop. Et juste avant, je me fais un petit kiff, les amis, avec BTS et les Black Eyed Peas. Let's get it started. Let's get it started. Let's get it started. On le connaît par cœur, ce son. Black Eyed Peas pour terminer le week-end. Et demain, dès 6h, le retour de Bruno.
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0: parfait ce son. Yuxek avec Tonight. Tonight. Tonight. Tonight. Tonight. Tonight. Non, j'ai le dernier mot, allez hop.
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0: Belle soirée les amis, merci d'être là. Les classiques de Fun Radio jusqu'à 21h, vous le savez, c'est même le dimanche, on en profite, retour de week-end. Un petit coup de cafard, je suis là les amis, avec les plus gros classiques de Fun Radio Anthologie, la preuve. Disclosure, le Gobi GT et David Guetta pour redémarrer plus de 40 minutes de dance music non-stop sur Fun Radio.
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17: avec une nouvelle série sur Netflix.
18: 10 suspects coincés malgré eux sur une île.
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19: Et qui mieux dans une situation exceptionnelle que l'époustouflant
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17: 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Le Problème Final, ça vient de sortir et c'est à voir sur Netflix.
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0: On est posé, bienvenue sur Fun Radio. Ah oui, c'est mieux comme ça.
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0: Ah mais si je parlais loin, c'est beaucoup moins intéressant. Belle soirée à tout le monde, je m'appelle Mikosé, on est ensemble vendredi, samedi, dimanche, vous le savez, avec vos classiques préférés, les classiques de Fun Radio Anthologie en plein cœur de plus de 40 minutes de dance music non-stop. Je vous cale Carly Rae Jepsen, je vous cale Zayn Dan Dog Project, et ça on connaît par cœur. Ça nous a ambiancé des étés entiers. Hein. Voici J Balvin, Taiga, DJ Snake, c'est Loco Contigo dans Fun Radio Anthologie sur Fun Radio.

0: 06 43 07 12 89, c'est le WhatsApp de Fun Radio, c'est ça le numéro, non? Bah oui.
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0: Non, c'est pas celui de Carly Jepsen. Belle soirée les amis, bonne fin de week-end. On le passe ensemble ce week-end jusqu'à 21h. 21h, c'est la team, ils sont en pleine forme ce soir. On va les retrouver dès 21h en direct. Ils sont là le dimanche, 21h minutes pour poursuivre le week-end avec Will. Terminé. D'ici là, on va redémarrer très vite sur Fun Radio. Plus de 40 minutes de dance music non-stop juste avant. La fréquence perdue arrive. Last Frequencies. Oui, je suis bien. Allez hop. Je vous cale Calvin Harris et Justice tout de suite.
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1: Mais oui, ça fait du bien, un peu de douceur les amis. 8h25, peut-être en mode bouchon, ça galère pour rentrer après un petit week-end. Et bon, on est là, on s'occupe de vous. Je m'occupe de vous. J'ai perdu ma voix, oui, ça arrive. C'est ça de sortir et de faire la fête. Bref, en tout cas pour la suite, c'est le retour de plus de 40 minutes de dance music non-stop. Je suis désolé. Pour ma voix. Lui aussi est désolé. Justin Bieber avant 20h. On s'écoute aussi Bob Sinclair et Pink.
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0: Merci d'être la bonne fin de week-end, les amis, avec les classiques de Fun Radio. C'est Fun Radio Anthologie et...
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0: Ouais. J'attire votre attention, il est 20h.
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0: Ça veut dire que vous avez raté les deux tiers de l'émission. Il en reste encore un tiers, encore une heure, avec les plus gros.

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1: Sorry for party wrecking. Merci d'être là les amis, vous le savez, on est là le vendredi, le samedi, le dimanche, 18h-21h, les plus gros classiques de Fun Radio, et on est là toute la semaine avec les replays sur funradio.fr, sur l'application Fun Radio et également les radios digitales, histoire de se faire plaisir 24-24, 7/7. La suite, ça redémarre très vite, plus de 40 minutes de dance music non-stop juste avant. Le classique, David Guetta, Sia. Ensuite, Titanium. Et je vous cale également Riab et Cashmere pour la suite de Fun Radio Anthologie.
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0: Je l'adore, ce son de James Hype. More Than Friends dans Fun Radio Anthologie.
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0: 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Belle soirée les amis, dernière ligne droite Fun Radio Anthologie jusqu'à 21h. 21h, Laurent Thierry de la team Fun Radio, ils seront là en direct comme tous les dimanches soirs, hein, dès 21h pour poursuivre le week-end, pour le terminer avec les classiques d'ici là. C'est Pitbull et c'est Martin Solveig qui arrive. Martin Solveig, Intoxicated, c'est la suite de Fun Radio Anthologie.
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0: vendredi, samedi, dimanche, 18h-21h, les plus gros classiques de Fun Radio. Et si je regarde à travers le judas de la porte, qu'est-ce que je vois?
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0: Je vois Clément.
2: Salut.
3: Bienvenue. Salut à toi. J'espère que tu vas bien. Merci de nous avoir régalé.
0: Mais ça fait plaisir, moi aussi. Je vois Valentin aussi. Je vois Justine.
4: Salut Miko. Salut tout le monde.
3: Les gros arrivés. On est là jusqu'à minuit et toi, on va te laisser filer parce que t'as rendez-vous avec Alizé, je crois.
0: Exactement, il y a un concert, donc 21h.
3: Ah oui, c'est pas un rencard, c'est un concert. Ah oui, d'accord, ok.
0: Faut pas tout avoir.
3: Eh ben, gros bisous, merci à toi et nous, c'est parti jusqu'à minuit. Ça y est, il est 21h. Bisous.
0: Bonne soirée, salut.
4: Bisous.
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3: Bon week-end tout le monde, bonne fin de week-end, il est 21h, c'est la team spécial week-end qui démarre.
4: 21h, minuit.
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3: Loïc ne voulait pas que je parle, il m'a envoyé un jingle en plein visage.
0: Bah oui.
3: Il est impatient de commencer quand on commence
0: dimanche,
3: à 21h.
0: Hein. Dimanche.
3: Vous savez quoi, on a le temps. Déjà on va vous saluer, vous qui êtes en voiture de retour de week-end. Si vous arrivez bientôt chez vous, faites demi-tour. Parce qu'on est là pendant 3h, on a envie de se marrer. Donc reprenez 3... Si Waze vous dit, vous arrivez dans 10 minutes... Mettez un autre trajet. Vous arrivez à Paris, mettez clairement.
0: Non, ou alors plus écolo, vous garez devant chez vous et vous restez dans la voiture.
3: Non. Allez.

0: promener, vous avez le temps. L'essence est vraiment pas chère en ce moment, profitons-en. Bon, on est trop content d'être avec vous jusqu'à minuit. Cette émission, c'est complètement la vôtre. Et le dimanche, plus que jamais. Je vous explique le concept. On a un numéro de standard. Le standard, vous appelez, vous avez une histoire. Vous voulez nous raconter un truc. Tout à l'heure, on fera des histoires paranormales. Vous avez vécu un truc incroyable ou même un truc basique. On va tous se poser une question. Avant de vous dire bonjour, je vous explique la question du soir. En ce dimanche soir, tous ceux qui nous écoutent, quel que soit votre âge, quelle que soit votre ville, n'importe où vous êtes, en France, à l'étranger, il vous est tous arrivé plein de choses dans la vie. Quel est le truc le plus fou à raconter? Celui où vous vous dites, ouais, ça on me croit jamais quand je le raconte. C'est quoi? Et je m'adresse aux équipes de Fun qui sont là, qui sont venues également à Fun ce soir. Venez nous raconter à l'antenne, on ouvre l'antenne. Le dimanche soir, ça se passe comme ça. Quel est le truc le plus fou qui vous soit arrivé dans la vie? Vous nous appelez maintenant, soit au standard. Inès attend tous vos appels, 01 42 48 5000. Si vous êtes un peu plus timide que vous voulez juste qu'on le raconte, vous envoyez sur le WhatsApp 06 43 07 12 89. Allez, c'est parti, ça démarre maintenant. 01 42 48 5000. Je vais saluer cette équipe de doudingue avec Justine. Comment va Justine?
1: Bonsoir, je suis un peu énervée.
0: Pourquoi?
1: Parce qu'on m'a démoli mon pare-brise.
0: C'est une métaphore ou pas?
2: Parce que je sais jamais, toi j'ai toujours
1: peur. Je sais que j'ai les fesses cassées.
0: On m'a démoli le pare-brise.
1: J'ai les fesses cassées, mais là je parle pas de mes fesses.
0: On explique les fesses cassées. Justine, je suis très sérieux, est tombée dans l'escalier cette semaine et elle doit avoir rendez-vous dans quelques jours, mardi je crois.
1: Oui, mardi chez l'ostéopathe.
0: Et normalement on va remettre tout ça. Déjà, comment va l'arrière-train?
1: L'arrière-train, c'est un peu compliqué, je vous avoue, mais ça peut le faire.
3: Mais quand tu t'assieds, ça te fait mal ou c'est vraiment...
1: Ouais, il y a certaines positions où j'ai un peu mal, je les montrerai pas. Et je sens toujours quelque chose. Hein. Je sens que vraiment il y a un truc qui est déplacé.
0: Tu peux te casser le coccyx. Hein.
1: Mais oui,
0: je te le dis à chaque fois, ma chérie, c'est casser le coccyx. Qu'est-ce qui se passe, Loïc? Tu nous envoies des. Qu'est-ce qui se passe, Loïc? On sent que t'es. Tu sais,
4: mais parce que le dimanche, je prends après quelqu'un d'autre et tout n'est pas configuré comme je veux.
0: Fais des tests. Tu sais quoi, mets des cris d'animaux.
1: Ouais, fais comme si on n'était pas là.
0: Franchement, fais ton émission.
3: T'en pas, gars.
0: Tu sais quoi, allume ton micro. Si à un moment tu veux qu'on la ferme, tu veux faire tes petits tests.
3: Désolé si on te dérange.
0: Je dis bonjour à Valentin dans un instant. Fais ton petit test. Appuie sur les boutons, voir si tout fonctionne quelques instants. Appuie sur des trucs.
4: Il faut que j'appuie sur plusieurs boutons.
0: Vas-y, prends le temps. Vas-y, attends. Excusez-nous. Ça, c'est un peu ce qui va se passer dans la soirée, ça veut dire.
4: C'est ça que je cherchais.
0: Donc, il y aura apparemment il va y avoir un meurtre dans la soirée et une enquête policière.
3: C'est Grey's Anatomy, ça?
0: Les experts, non?
4: Non, Grey's Anatomy.
0: Ok, le blind test a commencé, je suis déjà éclaté. Ok.
4: C'est bon, vous pouvez...
0: Bon, je vais dire bonjour à Valentin. Alors, salut Valentin.
3: Salut Clément.
0: Est-ce que toi, t'as passé un bon week-end?
3: Très bon week-end. Moi, j'ai vu des pêcheurs allemands sortir un coffre-fort de l'eau. Hier.
0: Toujours plus. Sa vie est dingue.
3: Mais non, mais c'était incroyable.
0: Ah, mais maintenant que tu le dis, moi, j'avais vu un braquage avec des gars qui ont distribué de l'argent.
3: Je déjeunais dans une pizzeria tranquillement en terrasse avec ma femme et mon fils.
0: Ouais.
3: Et là, il y a des pêcheurs allemands qui sont souvent là. Il y a un canal à Paris qui s'appelle le canal de l'Ourcq qui viennent pêcher allemands. Donc souvent, ils remontent des vélos, ils remontent des scooters. Et là, ils lancent leur aimant et tu vois que c'est un truc lourd, tu vois. Donc ils appellent du monde, ils se mettent à quatre pour venir les aider et sortir le truc. Et là, ils sortent un coffre-fort de l'eau. Donc forcément, tu te dis, bon,
1: il y avait un truc.
3: Ils sont riches, quoi.
1: Bah oui.
3: Et en fait, non, le coffre était ouvert sur le côté. Donc c'est sûrement des cambrioleurs qui avaient vidé le coffre et pour s'en débarrasser, l'avaient mis à l'eau. Il y avait une grosse écrevisse quand même à l'intérieur.
1: Ah ouais.
0: Pas mal.
3: Bah mon fils a adoré.
0: Qui n'a pas intéressé le cambrioleur. Je vais revenir sur l'histoire de Justine dans un temps, mais juste avant le petit tour. Comment va Loïc au standard? Ça y est, t'es en place?
4: Alors je suis pas au standard, tu feras gaffe.
0: J'ai dit quoi? Comment va Loïc au standard? Je pensais que on avait un auditeur qui s'appelait Loïc. Comment va? Attends, laisse-moi terminer. Le gars de mauvaise foi. Comment va Loïc au standard? Ouais, ça va très bien. Tu nous appelles d'où?
5: Je suis de Dijon.
0: Ah, la moutarde. Ouais, c'est super. On me l'a jamais fait. Merci Loïc. On a un autre Loïc avec nous qui est là du côté de la réalisation. Salut Loïc.
4: Oui, bah ça va très bien.
3: Dimanche. Bah mets un peu d'entrain, mon vieux.
1: Bah ouais.
4: Mais je peux pas vous blairer. Déjà la semaine, mais alors quand c'est le dimanche, je suis encore
0: énervé.
1: J'apprends un week-end ensemble.
4: Ouais, bah c'est pas une bonne nouvelle.
0: Loïc, ça fait plus de 10 ans qu'on bosse ensemble. C'est le gars le plus ronchon. Oui. Il est adorable, mais
4: alors,
0: quand il ronchon.
4: Travaillé sur moi quand même. Hein.
1: Oui, c'est vrai. Oui,
3: bah là, t'as travaillé là?
4: Non, le dimanche, là, il y a des trucs qui ressortent, tu vois.
3: Ah oui, d'accord.
4: Tout ne peut pas.
0: Quand au lieu de dire bonjour, il dit je peux pas vous blairer, c'est que c'est 10 ans déjà de travailler sur lui. Imagine avant ce que c'était. Et je me tournais vers le standard. Il y a Inès qui est là. Salut Inès.
6: Coucou.
0: Comment vas-tu Inès?
6: Ça va et vous?
0: Vous entendez cette voix? Eh ben elle vous attend Inès. 01 42 48 5000. Vous composez ce numéro, c'est complètement gratos. Vous avez Inès, vous lui racontez votre vie et nous on vous bascule à l'antenne, on fait de la radio ensemble et on se raconte des histoires. On commence un peu en musique d'ailleurs, on écoute Lavina et juste après je veux cette histoire. Tu t'es vraiment fait caillasser le pare-brise?
1: Mais oui. Oui, je me suis vraiment fait caillasser le pare-brise. Hyper dangereux ce qui m'est arrivé, hein. Sachez-le. Bon.
0: On en parle, c'est notre première histoire
1: police
0: du soir.
1: Police et tout. Hein.
0: Police et tout.
1: Quoi? Ouais, police et tout.
0: Ça veut rien dire.
3: Ah, c'est quelqu'un que t'as reconnu?
1: Oh, Valentin.

0: Merci de terminer le week-end sur Fun Radio. Il est 21h07. J'espère que tout va bien chez vous.
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0: Vous ne serez plus jamais seul le dimanche soir. Peut-être que vous êtes en solo, en voiture, à la maison. Vous ennuyez. Peut-être que vous êtes tranquillement au lit parce qu'il y a cours demain. On pense aux lycéens aussi. Demain, il y a des blocus encore demain, je crois.
3: C'est pas mardi, la grosse journée.
0: C'est toute la semaine là, les grosses journées en ce moment. Dites-nous d'ailleurs, venez nous raconter un peu votre week-end, si ça s'est bien passé. 01 42 48 5000 ou le WhatsApp, c'est ouvert, 06 43 07 12 89. On commence avec cette histoire de Justine qui s'est fait caillasser le pare-brise.
4: Non mais j'ai quand même vraiment pas de chance au volant. Non mais c'est quand même un délire. Soit je me prends des roues de camion, soit les murs ils sont trop proches.
0: C'est vrai que tu t'étais pris une roue de camion.
3: Mais t'en rappelles l'histoire de la roue de camion?
4: Bah je conduis, il y a un camion, il perd sa roue devant moi. Et moi au lieu de faire un détour, je le fais comme un dodane, je fonce dessus. Bah j'ai défoncé la voiture. Ouais. Voilà. Dernière fois, il y a des murs qui sont un peu trop proches, paf.
3: Ce qui est fou, c'est que tu continues à conduire. Tu vois, moi, il m'arrive le quart de ce qui t'arrive, j'arrête de conduire.
4: J'emprunte la voiture d'une copine, il y a un camion qui me fonce dessus.
0: Voilà. Ah mais t'étais à double sens, à contresens sur l'autoroute.
4: Non, et là, du coup, je suis sur l'autoroute, on rentre du zoo avec mon fils.
0: Hier soir.
4: On rentre du zoo, il n'y a pas des jeunes d'un pont qui me lâchent un gros caillou sur mon pare-brise. Donc déjà, j'ai eu la peur de ma vie parce que ça fait un bruit.
3: C'est trop dangereux.
4: On aurait dit qu'il y a un truc explosé dans ma voiture. Et du coup, j'ai mon pare-brise qui est vraiment complètement...
0: T'aurais pu mourir.
4: Il y a Carglass qui m'a dit, c'est plus gros qu'une pièce de 2 euros. J'ai dit, ouais, mon petit père, c'est plus gros qu'une pièce de 2 euros.
0: C'est un billet de combien?
4: Mais là, c'est même pas un billet, c'est énorme ce que j'ai.
0: C'est l'échec du millionnaire, c'est vrai.
4: Franchement.
0: Ça fait tout le pare-brise.
4: Non, mais ça me fait genre vraiment un ballon de basket, quoi.
3: Tu vois, Clément, si on avait payé plus cher, on aurait eu des professionnels. Et on serait pas là ce soir.
0: Merci. On l'a loupé.
4: Non, mais c'est super dangereux. Du coup, j'ai appelé la police pour prévenir parce qu'il y en avait plein qui se sont pris des briques. Ah bah non, on était à 90 sur l'autoroute, on rentrait dans le tunnel.
0: Ça fait
4: on pouvait
0: quoi,
4: pas
0: ça
4: s'arrêter.
3: Après, c'était un tunnel après.
4: Ouais, après c'est un tunnel.
3: Tu peux même pas t'arrêter pour aller choper les gars.
4: Tu peux même pas t'arrêter. Tu rentres dans le tunnel.
3: J'avoue, ça me rend fou, je trouve.
0: C'était à quel endroit qu'on prévienne des gens qui nous écoutent?
4: C'était, sur la 14, vers Paris, vers Nanterre, la Défense.
0: C'était vers Paris. Ah, bah, c'est bon, on voit
3: bien. C'était ce matin ou c'était hier?
4: Non, hier soir.
3: Oui, donc j'ai appelé la police.
4: Non, mais j'ai appelé la police, je leur ai dit, voilà, c'était là, précisément et tout. Donc ils sont partis et je vais les déposer.
0: Il y avait des caméras sur la 14 et tout. Et ta voiture est morte?
4: Bah, non, le pare-brise est mort. Donc là, je le change.
0: Et t'as continué sans pare-brise, quoi.
4: Non, parce qu'en fait, c'était de mon côté, le pare-brise, donc c'est mon mec qui conduisait. Donc lui, là, il voit très bien.
0: Ils m'ont vraiment visé, toi, en plus.
4: Ils m'ont vraiment visé, moi.
0: C'est horrible.
4: Donc, moi, il n'y a que moi. Mais ça va, tu vois, il faut juste pas que je prenne de dodane trop fort, quoi, aujourd'hui.
0: Ou de voiture, globalement.
3: Là, c'est l'assurance qui prend en charge, ou du coup, c'est pas pris en charge?
4: Ouais, normalement, c'est l'assurance, et je vais déposer plainte, et ils vont avoir la preuve.
0: Et t'es à combien, depuis que je le connais, t'es à combien d'accrochages ou de problèmes de voiture avec l'assurance?
4: Tu vois bien que ce n'est pas de ma faute.
0: C'est pas ce que je dis.
4: Mais on en malus.
0: En trois, t'es à combien, là, en trois ans?
4: Je pense que je suis au moins à 4-5. Ouais.
3: J'avoue, là, t'as l'arrière aussi qui est abîmé. Donc, dis qu'ils ont jeté un deuxième caillou.
0: Ça n'a rien à voir, ça. Elle est
3: tombée dans l'escalier. Ils ont jeté un deuxième caillou et que ça a abîmé l'arrière. Profitant, tu fais d'une pierre deux coups. C'est le cas de le dire.
4: Ah ouais, pas bête.
0: Enfin, là, attends, excuse-moi, il y a eu tout ce cheminement juste pour cette vanne ou t'as rajouté la vanne?
3: Elle est arrivée à la fin, comme un éclair de génie, bien sûr.
0: Le gars saute au sauce, comme un éclair de génie. Non, vraiment, j'ai dit comme ça, il y a Dieu qui m'a soufflé cette vanne à l'oreille.
3: J'avais prévu ça, par contre.
0: Continue à nous appeler. Je vois plein d'appels au standard 01 42 48 5000. Il y a Lucas qui sera avec nous dans un instant. Il paraît qu'il a une histoire de dingue à nous raconter. Vous aussi, toutes vos histoires sont les bienvenues. 01 42 48 5000. Ce soir, l'émission, c'est simple. On ouvre le standard, vous passez à l'antenne et vous venez nous faire un petit coucou. Voici Ritza avec Rosa. Vous êtes dans la Team Fun Radio. Spécial week-end, on est là jusqu'à minuit pour passer tout le dimanche soir ensemble et terminer le week-end en beauté sur Fun.

0: Bon dimanche, bienvenue, vous écoutez la Team Fun Radio, on est là jusqu'à minuit.
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0: Peut-être que vous n'êtes jamais passé à la radio de votre vie et que vous vous dites, tiens, ça va faire trop bizarre de passer à la radio. Eh ben, ce soir, c'est le cas. On vous, comment on peut dire, on vous fait votre première fois à la radio.
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0: Radio ouverte, porte ouverte. Ah, 01 ouais. 42 48 5000. Priorité au standard à ceux qui n'ont jamais fait de radio, qui sont jamais passés. Peut-être que vous dites, ouais, je veux voir juste que ça va être passé à la radio. Venez, même si vous n'avez rien à nous raconter.
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0: Nous dire bonjour. Et il y a un jeu qu'on adore faire aussi, c'est deviner votre métier et votre âge. Vous appelez,
3: ah,
0: juste
3: ouais.
0: votre voix. On essaie de trouver d'où vous nous appelez. Votre trop métier, bien. Votre voix. 01 42 48 5000 si vous voulez tenter l'expérience. Vous pouvez être en voiture de retour de week-end, même si vous êtes plusieurs dans la voiture, bah racontez-nous si vous avez passé un bon week-end. Alors appelez pas tout de suite parce qu'Inès a un énorme cookie dans la bouche. 01 42 48 5000, attendez 10 secondes. Ou alors ça peut être très drôle, vous savez quoi, appelez maintenant, vous allez voir, elle va décrocher, vous allez entendre. 01 42 48 5000, c'est le numéro du standard de Fun Radio. Merci aux équipes, il y a des équipes de Fun qui sont passées là le dimanche soir,
4: ouais.
0: nous voir. Je vais vous poser la question aussi, c'est quoi le truc le plus fou qui vous est arrivé dans la vie? Je vais demander à Alix, prends le micro. C'est quoi le truc comme ça, si je te pose la question sans préparation, le truc le plus dingue qui te soit arrivé dans la vie?
5: C'était un cambriolage en direct. J'étais dans la maison avec une copine et il y avait des cambrioleurs avec nous.
3: Non.
0: Attends, avec vous, ça veut dire quoi?
5: Bah, on est arrivés, ils étaient déjà là, mais on n'avait pas remarqué qu'ils étaient là parce qu'on est rentrés dans la maison dans le noir.
0: Attends.
5: On a monté directement.
3: Attends,
0: il y a beaucoup de
5: choses. Oui.
2: Comme dans les films, quoi.
0: Attends, prends le temps, on fait dans l'ordre. Tu rentres dans une maison, mais la maison, elle est à qui? À toi?
5: Non, j'étais en week-end chez une copine.
0: Quand je braquais des gens, il y avait déjà des cambrioleurs.
5: Et on passe la journée dehors et ses parents vont à la messe du soir. Donc on rentre à la maison. Et on laisse les lumières d'en bas éteintes, on prend directement l'escalier. Il y a deux entrées dans cette maison, faut savoir. Et donc, je vais à la salle de bain et on entend un bruit en bas.
3: Oh,
5: et elle me dit, c'est toi? Je dis, non, je suis dans la salle de bain.
2: Oh là, l'horreur.
3: Arrête.
5: Et donc là, on approche les escaliers, on commence à descendre et on voit que la baie vitrée est ouverte. Et on voit deux silhouettes passer.
3: Oh non.
5: Ils sont sortis de la maison, heureusement. Mais
2: ils ont pris quoi?
5: Je sais pas du tout ce qu'ils ont pris, parce qu'après, on est allé se réfugier chez une voisine. Et les gendarmes sont
0: c'est les
5: passés.
0: Parents qui rentraient de la messe, en fait. On était pas à la messe, en fait.
3: Ils étaient pas
2: du tout
3: avec des
2: tranquilles.
0: En fait, ils sont hyper
2: gênés. Ils par la baie vitrée.
0: En fait, ils sont libertins, les parents, ils savent pas. Il y a un autre couple qui va partez par la fenêtre. On a dit qu'on était à la messe.
2: La messe du soir.
0: Allez, je suis une voisine. Et t'as jamais su ce qu'elle s'était fait voler?
5: J'ai jamais su. Je me suis pas renseignée, mais je sais qu'il y a deux autres maisons à côté de nous qui sont fait cambrioler ce soir-là.
0: Waouh.
5: Ouais. Donc voilà.
0: Histoire de cambriolage, c'est drôle aussi. Enfin, drôle, non, mais c'est.
5: Sur le moment,
0: souvent, il y a des trucs de dingue. 01, 42, 48, 5. Mais vous êtes déjà fait cambrioler ou pas, vous?
3: Moi, non, mais mon mec, pareil, il était avec son ex, il dormait dans le lit et les parents étaient partis au travail le matin. Et à un moment donné, il n'entendait pas et se dit, ah bah, c'est les parents qui doivent rentrer. Mais il sent que c'est bizarre, tu vois, souvent, ils rentrent jamais les parents. Et là, il y a eu la poignée qui a commencé de leur chambre à se baisser. Et en fait, il y a eu un réflexe de tousser pour montrer qu'il y avait quelqu'un et la personne a couru à dévaler l'escalier et est partie. Mais du coup, il a déjoué le truc avant que le mec.
0: J'aime bien, il a eu un réflexe de tousser, genre vraiment au lieu d'y aller et dire vas-y, je vais me le faire. Il a eu un réflexe incroyable.
2: Il a fait le bonhomme.
0: Et là, le gars est parti en pleurant, c'était Jacques Mérine et il a sauté du balcon.
3: Il est tellement impressionnant que même son toussement fait fuir les cambrioleurs.
0: Il a fait comme ça. Valentin, c'était déjà arrivé ou pas toi?
2: Cambriolé, non, moi jamais. Mon cousin là s'est fait cambrioler récemment, il a une maison à Marseille. Et ce qui est drôle, sans être drôle, mais c'est que les mecs ont volé le Thermomix et qu'ils ont ouvert tous les placards et ils ont pris juste les accessoires du Thermomix.
3: Mais non.
2: Après, ils ont pris les clés de la voiture, ils sont sortis, ils ont enlevé les sièges enfants de la voiture parce que ça les encombrait, ils les ont laissés à côté et ils sont partis avec le Thermomix, les accessoires et la voiture.
3: Mais
2: c'est là, c'est des cambrioleurs vraiment qui sélectionnent ce qu'ils prennent, tu vois.
0: C'est très précis.
2: Ouais,
0: c'est le gang de la purée.
2: C'est
0: le gang de la purée à la carotte célibataire, sans enfants. Vraiment, c'est hyper précis.
2: Oui, il y a quand même de l'art quelque part.
0: Je vais demander à Théo. Théo, c'est notre social media manager, il arrive dans un instant. On écoute Off and Back, Four to the Floor, parce qu'il me regarde et faut prendre rendez-vous avec lui. Tu vois, je le vois rentrer dans le studio, je lui dis, il y a un truc. Attends, moi, il me faut le temps, il me faut l'intro. Il y a Lucas aussi qui a une histoire paranormale, il va nous le raconter dans un instant. Vous êtes sur Fun Radio, on est là jusqu'à minuit, on a plein de choses à vivre ensemble ce soir sur Fun Radio.

0: J'espère que vous avez passé un bon week-end. C'est la Team Fun Radio. On est là jusqu'à minuit. Je m'appelle Clément. Il y a Justine, il y a Valentin. Et puis il y a vous. On vous attend. 01 42 48 5000. Vous appelez le standard maintenant. 01 42 48 5000. On va avoir des histoires paranormales. On va aussi jouer avec le jeu de... On va deviner d'où vous nous appelez, ce que vous faites dans la vie. 01 42 48 5000. Si vous voulez faire de la radio avec nous, c'est parti. Allez, let's go.
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0: On va accueillir Lucas qui est là sur Fun. Salut Lucas.
2: Salut.
0: Salut à toi. Tu viens d'où toi Lucas?
2: De Lyon.
0: De Lyon, ok.
2: Ouais.
0: Tu fais quoi dans la vie?
2: Eh ben là je suis en études mais j'ai pas d'alternance donc entre les deux.
3: Ah t'inquiète, moi j'ai ma cousine et ma sœur qui vivent à la maison parce que ma cousine ne trouve pas d'alternance et tout. Je compatis.
4: C'est dur d'alternance parce qu'ils ont... Alors, je parle en tant que chef d'entreprise. Oh. Ils ont durci les conditions. Non, mais ils ont diminué. Mais non, mais j'ai parlé avec une responsable de l'alternance dans une école. Et elle me dit, comme ils ont vachement baissé les aides de l'alternance. Ça coûte plus cher aux entreprises. Du coup, ils recrutent moins d'alternants. En plus, comme la situation économique n'est pas incroyable, il y a énormément d'étudiants qui se retrouvent sans alternance. Donc, courage à tout cela.
0: La bonne nouvelle, Lucas, c'est que tu vas pouvoir rejoindre la cousine de Justine et dormir chez Justine également.
4: Comme tous les alternants.
0: Si vous êtes alternant quelque part en France, 0142. 48 5000 ou alors allez directement chez Justine, ton adresse Justine.
3: Ouais, bien sûr, je vais te la donner.
2: On arrive vite. Hein.
0: Franchement, allez-y, tu cherches dans quel domaine toi?
2: Moi, c'est dans la vente, c'est très large. Là, je fais un bachelor RAC, donc c'est tout ce qui est responsable d'agence.
0: Voilà. Ça, c'est stylé.
3: Ah, ouais.
0: Bachelor, c'est un beau gosse avec une fleur dans la bouche, c'est ça? C'est la seule rêve que j'aime.
4: Non, mais d'agence, agence IMO ou pas du tout? Tu fais toutes les agences?
2: Ah non, c'est vraiment tout. Hein.
0: Ok. Et tu nous appelais pour parler de ça ou tu voulais réagir, je crois, à une histoire paranormale qui était arrivée.
2: Une histoire paranormale, ouais.
3: Ah ouais, vas-y, raconte. J'adore les histoires paranormales.
0: C'est genre flippant, c'est genre quoi?
2: Honnêtement, c'est horrible.
0: Vas-y, tu sais, on peut mettre une petite ambiance tamisée ou pas dans le studio?
3: On peut être dans le noir, s'il vous plaît.
0: On va se faire peur un peu. On est là jusqu'à minuit, à 21h30, on va déjà chialer. Bon, alors, déjà, j'ai peur.
4: Tu vas faire râler Loïc, là, notre réalisateur.
0: Ah non, il a mis une petite ambiance à... Voilà, parfait.
3: Nickel. Parfait, merci Loïc.
4: Bravo Loïc, merci beaucoup.
3: Ah bravo, trop fort Lolo.
4: Désolé de t'avoir dérangé. Hein.
5: Ouais. C'est un plaisir.
0: Vous savez quoi? On va se faire peur. Pendant quelques minutes, vous nous appelez si vous avez vécu un phénomène un peu paranormal. Parce que il y a des choses auxquelles on croit, d'autres auxquelles on croit moins dans l'équipe, d'autres qui terrifient tout le monde. Donc venez. 01 42 48 5000. Le numéro du standard est là, on va se faire peur. Lucas, ton histoire s'est passée quand déjà? Si tu situes un peu le contexte.
2: Alors c'était il y a un an. Une bonne année et en fait moi je vis chez ma mère et en fait j'ai raconté cette histoire qui m'a vraiment traumatisé et même moi quand là j'en parle ça me fait vraiment trop bizarre parce qu'en fait là je l'ai raconté que à deux amis à moi.
0: OK.
2: Et honnêtement
0: avant de nous le raconter, tes amis t'ont dit quoi quand tu leur as raconté?
2: Alors,
0: ils sont morts.
4: Ils sont plus là pour en parler.
2: Alors, il y a mon ami Wendy qui elle n'y a pas vraiment cru.
0: Okay.
2: Mais ça lui a fait trop peur. Trop peur, vraiment, c'est...
0: C'est ouf parce que juste là, t'as vu même ta voix?
4: Il nous met une pression.
0: T'as commencé à changer de voix et tout, je me suis dit, il est possédé à ce moment-là.
2: Quand j'en parle, ça me fait très... Ouais, ça me... En fait, c'est horrible.
3: Vas-y, raconte.
0: Attends, mais c'est racontable ou pas du tout?
2: C'est racontable.
0: Ok.
2: Alors.
0: On commence dans l'ordre. Situe-nous le lieu. Il y a un an, c'était où?
2: Alors, du coup, c'était chez moi, chez ma mère.
0: Donc, on est tu m'as dit dans l'Est, dans les Vosges?
2: Non, dans Lyon.
0: Dans Lyon, pardon, excuse-moi.
2: Ouais. Et donc, en fait,
0: Attends, il y a une voix derrière toi.
4: C'est normal la voix?
2: C'est normal.
0: Attends, c'est normal, c'est quelqu'un ou c'est normal, c'est déjà un truc paranormal?
2: C'est pas un truc paranormal, vous ne vous inquiétez pas. Alors,
0: est-ce qu'on va sur cette histoire ou pas du tout? Parce que
4: la voix, elle me fait flipper.
2: Je vais vous la raconter. Je vais aller vite et simple.
0: Bah attends, tu sais quoi? On s'écoute Gims. On se met dans les conditions.
3: Et
0: vous
3: si
0: aussi.
3: Si t'as kidnappé une fille, relâche-la, s'il te plaît.
0: Ouais, tu vas. C'est pas un
4: Wendy.
0: Truc où tu vas finir en prison.
4: C'est Wendy. Mais
2: non.
0: Bon. Écoute, on se met une petite ambiance. On se met un petit Gims avec soleil parce qu'on commence déjà à avoir un peu peur.
3: Je suis stressé là.
2: Ah, bah, c'est vraiment flippé, ça.
0: Allez, 01 42 48 5000 si vous aussi vous avez des histoires de dingue. On est là jusqu'à minuit sur Fun.

0: Fait du bien un petit Gims. Un peu de musique qui fait moins peur. Il est 21h30, les amis, tout de suite on bascule dans du paranormal.
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0: On a lancé des appels au standard pour nous raconter des histoires. Je vous assure qu'on a tout type d'histoires. On a du paranormal, on a du coquin, donc ça ce sera tout à l'heure. Après 22h30, quand les enfants seront couchés, 01 42 48 5000. Vous voulez nous raconter un truc sur votre vie, vous voulez passer un coup de gueule, un coup de cœur, vous voulez trouver l'amour. On peut aussi organiser
2: ça.
0: Une rencontre, vous êtes tout seul ce soir, vous voulez trouver la personne, la perle rare, 01 42 48 5000. Vous nous filez tous les critères et si quelqu'un répond à ces critères en France, vous appelez, ça se trouve on va créer des couples. On en a déjà fait plusieurs sur Fun Radio, ça peut se passer. On retrouve Lucas qui nous a tiré une histoire qui fait peur. Lucas, t'es toujours là ?
3: Oui, je suis là, tout va bien.
0: Tout va bien pour l'instant.
4: Tout va bien pour l'instant.
0: On a entendu une voix derrière au moment où tu commences à raconter un truc paranormal.
3: Non, en fait, tout va bien.
0: Tout va bien.
4: C'est tellement inquiétant.
0: C'est un tout va bien de... Tu nous jures que t'es en sécurité là ?
3: Tout va bien, je suis en sécurité, tout, vraiment tout va bien.
4: Elle n'aurait jamais dû sortir du placard, vous inquiétez pas. Ça y est, j'ai remis le cadenas, tout va bien, ça n'arrivera plus.
0: Tu nous as appelé, t'es le premier auditeur du soir, 01 42 48 5000 de Fun Radio pour cette histoire de dingue. Ça s'est passé il y a un an. Tu vis chez ta maman, c'est ça ? Tu vis dans l'Est de la France.
3: C'est ça.
0: Et que s'est-il passé il y a un an ?
3: Donc en gros, chez ma mère, il y a des bruits étranges, souvent. J'ai eu plusieurs problèmes, il y a eu des trucs un peu bizarres qui se sont passés, des bruits de pas, trop chelou. Et donc, en fait, un fameux soir, en fait, je me réveille la nuit à 3h30.
0: Il y a un an.
3: Je me réveille la nuit à 3h du matin. Et en fait, là, je vois, je vois sur mon téléphone 3h33 du matin. Alors là, je comprends, je ne comprends pas.
4: Dernier miroir.
3: J'ai pas compris. Donc, moi, là, je me dis bon. Ok.
0: 3h33, c'est la moitié de 666. Diable.
4: J'avais pas pensé à ça. Ouais.
3: Ah, voilà. Et en fait, le truc, qui me traumatise encore plus, c'est ce qui arrive. Je vais bien.
0: On sent, c'est marrant parce qu'on sent, dans ta voix une angoisse monter. On sent qu'il y a deux minutes, tout allait bien. Et là, quand tu commences à nous raconter ça, on te sent comme possédé.
3: Je suis pas possédé. Non. Alors, en gros, tout d'un coup, j'entends des bruits de pas dans la chambre. Des bruits de pas.
2: Dans ta chambre?
4: Dans la chambre.
3: Dans la chambre. J'entends des bruits de pas. Tout d'un coup, j'entends une voix robotisée, mais inaudible. Donc moi, je n'y crois pas. Je dis, c'est n'importe quoi, c'est dans ma tête. Ok.
4: Ouais.
3: Donc moi, je fais quoi? Je me pince. Je bouge, voilà. Bah, je peux bouger. Et quand je me pince, j'ai mal. Là, je me dis, oula.
4: Soit
3: j'ai un très gros problème.
4: Bah, ça, on te connaît pas.
3: Un gros problème. Soit, par contre, là, il se passe un truc vraiment lunaire. Incroyable. Okay. Donc, vraiment, je me calme. Et là, tout d'un coup, mon corps, je le sens bizarre. Il commence un peu à trembloter.
0: Ouais.
3: Et là, ce qui arrive est totalement incroyable. Mais moi, je n'y crois pas encore aujourd'hui. Je me retrouve au-dessus de mon corps.
2: Quoi ?
4: Mais non.
3: Ah ouais. Bah,
4: tu sors de ton corps ?
3: Je me suis vu au-dessus, dans le coin de ma chambre, à gauche. Je comprends pas.
4: Dans le coin à gauche, ok. Il y a quoi dans le coin à gauche ?
3: Je ne sais pas, je me souviens. Je comprends pas. Et en fait, j'étais au-dessus du corps et je voyais comme un espèce de cordon qui était relié à mon corps. Donc, est-ce qu'il y a des gens qui savent pourquoi j'ai eu ça ? Je ne comprends pas. Je ne sais pas pourquoi ça m'a fait ça. Je ne comprends pas. Et en fait, le truc que je ne comprends pas aussi, c'est que à côté de mon corps, il y avait une ombre. Et l'ombre, c'était une ombre avec un manteau noir et un chapeau noir.
2: Oh là là là, mais c'est horrible.
0: Et la question que tout le monde se pose, t'es beau gosse du dessus?
3: Et voilà. Et en fait, moi, du coup, j'ai cru que moi, j'étais plus là, quoi.
2: Bah oui.
3: Parce que j'étais... Voilà, quoi.
0: Et ça dure combien de temps, ça, cette sensation?
3: Ce qui est bizarre, c'est que en fait, pour moi, ça avait duré que une ou deux minutes. Et en fait, dans la réalité, ça a duré une heure et demie.
4: Mais comment tu sais que ça a duré une heure et demie?
2: Parce
4: qu'il
2: avait l'heure.
3: En fait, mon téléphone était à côté.
4: Tu voyais l'heure, quoi. Putain, c'est...
3: Non, mais en fait, et puis même, je pouvais aller... En fait, je pouvais aussi traverser les murs. Mais je ne pouvais pas... Oui, mais c'est lunaire. Hein. Je vous le dis, mais moi, je n'y crois pas. Donc, honnêtement...
4: Mais traverser les murs, genre, t'as été dans la chambre de ta mère, par exemple?
3: Ouais, c'est ça.
4: Incroyable.
3: Et donc ensuite, je... en fait, les murs, c'est comme si c'était un peu comme des miroirs. Je sais pas comment vous pouvez...
4: Excuse-moi, mais comment tu sais que ce n'est pas un cauchemar et que c'est vraiment quelque chose que tu vivais réellement?
3: Parce que en fait, tout simplement, je me pinçais mon corps et après, à mon réveil, j'étais mais tout bizarre, sonné. Et en fait, mais moi, je n'y crois pas et je n'ai pas de choses rationnelles parce que...
4: Mais tu sais que c'était vrai, parce que moi, je veux dire, dans un cauchemar, je me suis déjà pincé dans un cauchemar pour dire ça à me réveiller. Et en fait, j'étais dans le cauchemar, tu vois ce que je veux dire?
3: En fait, moi, je pense que c'est vrai ce qui est passé. Et donc, depuis ce jour-là, il m'arrive plein de trucs bizarres, comme je vois parfois même des... J'arrive à même entendre et à voir certaines choses que d'autres ne voient pas.
0: Du style, tu vois quoi?
3: Je comprends pas pourquoi. Voilà.
2: Mais par exemple, tu vois quoi?
0: C'est quoi les trucs que tu vois que nous on voit pas?
3: Alors, par exemple, j'ai déjà entendu et j'ai déjà ressenti, en fait, quelqu'un qui était dans ma... Alors, j'ai pas envie de dire qui, a une connaissance qui était avec moi au lycée et qui est malheureusement décédé. Et en fait, je l'ai ressenti.
4: T'as ressenti son décès?
3: C'est ça, en fait, je l'ai ressenti et je l'ai entendu.
2: Mais elle te parlait à toi?
3: Oui, et en fait, qu'il était un peu perdu, qu'il ne comprenait pas pourquoi. En fait, c'est trop bizarre.
2: Ah, c'est comme si maintenant t'étais connecté à l'au-delà, quoi.
3: Ça dépend les périodes de l'année, j'ai l'impression quand même.
4: Ah. C'est vers Halloween,
0: c'est-à-dire?
4: C'est Halloween?
3: Ça dépend. Il y a des périodes où pendant peut-être 3-4 mois, j'ai rien du tout. Même plus. Rien. Et d'autres où même pendant peut-être 2-3 semaines, ça va fuser. Ça va vraiment fuser, quoi.
4: Dès que je recommence à prendre beaucoup de drogue, là, ça repart. C'est incompréhensible.
0: À fond, mais ça doit être ça.
2: C'est fou. Alors là, je suis...
0: Wow. T'as pas bu d'alcool, de choses comme ça?
3: Tout va bien. Je ne bois pas.
0: Je vole juste en haut à gauche dans ma chambre. Tout va bien, sinon.
4: C'est fou, cette histoire. Ouais. Dingue. Et ta mère, t'as jamais... Parce que t'habites avec ta maman, c'est ça?
3: Oui. Alors après, tout ça, je l'ai raconté donc à mon ami Wendy, à mon ami que moi j'ai dit tout à l'heure. Je l'ai raconté aussi un peu à ma mère, qui m'a un peu cru quand même, qui m'a pas cru, mais qui m'a dit: t'es rempli pour mon fils.
4: T'es quoi?
3: Inquiétant, flippant, quoi.
2: Tu m'étonnes.
4: Mais eux t'ont jamais vu faire des choses dans ton sommeil ou des trucs bizarres, quoi. Ils t'ont jamais vu posséder, comme dans l'exorciste, quoi.
0: Et quand tu t'es réveillé, il n'y avait pas de manteau noir et de chapeau noir chez toi. Donc t'as un esprit qui laisse traîner ses affaires, mais que dans la nuit et qui après range le matin. Et ça, c'est important. Pour tous les esprits qui nous écoutent, c'est hyper important. Reprenez votre bordel, s'il vous plaît, au moment de partir. Lucas, merci beaucoup pour ce témoignage.
3: Avec plaisir.
0: Qui va en appeler plein d'autres. Si vous aussi, vous avez vécu un truc ou si vous avez une explication à ce phénomène, 01 42 48 5000. Qu'est-ce que tu dis, Lucas?
3: Quelqu'un a vraiment une idée, franchement...
0: On te rappelle si ça réagit là-dessus, 01 42 48 5000, Lucas. Et sois prudent parce que Lucas voit des choses qu'on ne voit pas, l'inverse de Justine, qui en voiture encore tout à l'heure, ne voit pas des trucs que nous on voit. Lucas, je t'embrasse, passe une belle soirée, bon courage.
4: Bisous Lucas.
0: Ciao.
3: Allez, bisous.
0: Bonne nuit. Dors bien parce qu'à un moment il va se lever dans sa chambre.
2: Non mais je vais bien, je vais bien.
0: On va se faire un petit jeu, je vous le disais également, on va vous prendre, on va essayer de trouver quel métier vous faites, de quelle ville vous nous appelez. Il y a Théo qui est avec nous, il vient d'arriver aussi, notre social media manager, qui lui aussi a vécu un truc un peu particulier.
2: Ah ouais.
0: En un mot d'abord, avant de nous le raconter, en un mot tu nous dirais quoi, Théo?
5: Dans une voiture.
2: Oh, c'est une coca.
0: Ah non, c'est le sujet de tout à l'heure, je lui ai dit: où est-ce que t'as fait l'amour cette semaine? Dans une voiture. Ça n'a rien à voir, c'est le sujet d'après. Allez, voici Adèle Castillo et Trinix était avec toi, c'est ce qu'on écoute. Vous êtes sur Fun Radio, c'est dimanche soir, on est en direct jusqu'à minuit, c'est un vrai kiff. Venez faire de la radio avec nous. Autorisez-vous, franchement, ça peut être une belle résolution de début d'année. Allez, je vais faire de la radio. 01 42 48 5000.

0: Belle soirée, bienvenue et merci de passer ce dimanche soir sur Fun Radio. Il est 21h41, j'espère que vous avez passé un bon week-end. Vous êtes peut-être de retour dans la nuit, direction Paris, on parle paranormal ce soir.
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0: Et on a des histoires très flippantes qui arrivent. Avant tout ça, avant de demander à Théo, on va quand même faire un petit jeu parce qu'ils attendent depuis un petit moment au standard. On vous a appelé aussi tout à l'heure pour essayer de deviner un peu vos vies. On va prendre, je vois qu'ils sont là depuis une vingtaine de minutes. Il y a Dylan qui est là, salut Dylan.
2: Salut.
0: Bienvenue à
3: Salut
0: toi.
3: Dylan.
4: Coucou Dylan.
0: Dylan, tu nous appelais pour qu'on devine ton métier ou t'avais une histoire incroyable à nous raconter toi?
2: Les deux.
0: Les
2: Moi,
0: deux.
2: Ah,
0: oh, j'aime bien.
2: Les deux, j'ai même des questions à réponse à Lucas s'il veut.
0: Alors bouge pas, Je vais prendre Milan alors parce que je sens qu'on va passer du temps avec toi. Il y a Milan qui est là avant. Salut Milan.
5: Salut l'équipe, ça va?
0: Salut.
3: Salut.
4: Salut Milan.
0: Toi t'appelais pour quoi? Histoire paranormale ou juste pour nous faire un petit coucou?
5: Non, alors juste pour faire un petit coucou et vous raconter une histoire assez drôle vu que je bosse en station totale.
0: Ouais.
4: Ouais.
0: Le prix de l'essence est à 2,09€. Ah ouais.
4: C'est drôle, hein.
0: Alors vas-y.
5: Alors non, le prix est pas 99 ou à 2,09€, il y en a plus.
0: Ah, vous avez plus d'essence là?
5: Ah non, là je suis au ras des pâquerettes.
0: Aïe.
5: Ah. Alors, c'est justement ça le côté rigolo, c'est tu as affaire à des usagers moutons. Quand il n'y a plus de carburant, ouais, ils font la queue et ils attendent de voir s'il y a quand même du carburant qui sort du pistolet.
0: Ah, au cas où, bah ouais, mais non. Si tu recharges pas, tu te dis, ils essayent, quoi.
4: C'est marqué en gros qu'il n'y a plus de carburant, c'est ça?
5: Alors, il n'y a plus les prix sur le totem quand t'es sur la roue, sur le périphérique ou sur l'autoroute.
0: Ouais.
5: Et tu as sur les pistolets des petits fagnons qui disent hors service.
3: Ah, et les gens viennent quand même.
4: Les gens viennent quand même, ils enlèvent le petit fagnon, ils essaient d'avoir de l'essence, quoi.
5: C'est ça, un peu singe idiot, tu vois.
0: Ah, ils se disent peut-être on nous ment et on sait jamais si j'appuie sur le bouton, ça peut marcher.
4: S'il y en a un qui attend, qui essaye, je pense que les autres ils se mettent derrière en disant bah ça
0: marche. Ouais, c'est sûr.
5: C'est ça, tout à fait. Et histoire de casser un mythe déjà pour commencer. Alors, il ne faut pas croire qu'on va vous vendre de la merde parce que c'est la fin de cuve ou quoi. Non, c'est qu'on garde un certain pourcentage justement pour éviter ça.
4: Ah bah il en reste du coup.
0: Donc il y en a un peu.
4: C'est ce que t'es en train de dire.
5: On met pas de petites saloperies dedans. Non, tout, t'inquiète pas.
3: Bon, tu mélanges un peck de l'eau, comme les shampoings, tu sais.
0: Sois honnête, Milan.
5: Alors non, ça c'est quand t'es gamin, quand tu mets du sucre dans le réservoir ou de l'eau pour remplir le réservoir de ton papa.
4: Ah, je connaissais pas ça.
3: Personne fait ça.
5: Ah bah, viens à la campagne, on va rigoler.
0: Tu es d'où toi? Tu nous appelles d'où?
5: Je suis dans la région nantaise.
0: Ok, dans quel coin? Je connais très bien, je suis vendéen.
5: Ah bon? Ah merde. Eh ben, si je te dis la chapelle sur Erdre.
0: Ah ben la chapelle, ouais, je connais très très bien.
4: Vous avez toujours les petits bonbons chez Total?
5: Ça dépend, qu'est-ce que tu appelles les petits bonbons?
4: Bah avant, en caisse, il y avait des petits bonbons, là, tu pouvais te prendre quelques poignées.
5: Bon, tu rigoles, vous me faites pas assez d'argent pour ça.
4: Ouais, il y a plus ça.
3: Valentin,
0: à l'époque,
3: c'est Total qui
0: avait ça. Bah t'avais des mugs, t'avais des cadeaux, tu cumulais des points avec la carte Total.
5: Les points, tu les as toujours. Par contre, viens à chaque opération sur les périodes saisonnières. Comme là, cet été, on faisait les opérations Pokémon, de plage, Pikachu.
3: C'est la folie, ça.
5: Et attends, ça, on t'en offrait, hein, tu vois.
0: Attends, mais j'y suis allé à ta station, t'es juste après le rond-point, là. Il y en a une totale entre quand tu remontes direction Carquefou.
3: Non, mais toujours plus de...
4: Mais c'est pas la radio
5: c'est clair.
3: Non, mais franchement...
0: Quoi?
3: Mais on va pas savoir où habite...
4: Mais j'y suis allé, là.
3: Bah oui.
0: J'y suis allé. Souvent, je suis à Sucé-sur-Erdre. Ma cousine habite à Sucé-sur-Erdre.
5: Ouais, mais t'as de l'argent pour vivre là-bas, c'est normal.
0: Non, mais... Moi, j'habite pas là-bas, mais quand j'y vais, je vais là, et quand je vais à la Beaujoire, je passe devant une station totale. Est-ce que c'est celle-ci?
5: Bah, c'est la mienne, justement.
0: Eh ben voilà,
4: comment ça, la tienne? T'es patron?
5: Comment?
4: T'es patron de la station?
5: Oui.
3: Ah, il traite
0: pas nickel! Eh ben alors, il vit où la chapelle sur Erdre? Ça se porte bien! Il est où le pognon, là?
5: Je vais sur tout le monde, c'est moi.
0: Ah, voilà. Et t'habites à la chapelle, c'est ça, toi?
5: C'est ça.
0: Ok.
4: Et attends, vous avez une petite terre? Parce que j'ai des petites terres qui sont des lieux de rencontre aussi. Vous avez ça dans ta station ou pas?
0: Ah non, c'est
5: non.
0: C'est pas une
5: terre,
0: c'est en pleine ville.
5: Ouais. Ridicule, le niveau superficie.
4: Je suis déçu.
5: C'est pas comme les petites aires d'autoroute ou de campagne.
0: Oui, ça a l'air, t'as l'air de beaucoup trop connaître.
4: C'est pas comme l'air d'à côté où j'étais le week-end dernier à 1h du mat où il s'en passe des choses.
0: D'ailleurs, si vous êtes chauffeur, si vous êtes livreur, moi j'ai besoin de savoir ça aussi. Est-ce que c'est vrai ou pas? Il paraît qu'il y a des aires spécifiques pour peut-être les chauffeurs, les voir, de rencontres où il se passe des trucs coquins. Est-ce que c'est un mythe ou est-ce que c'est vrai?
5: Ah non, ça c'est vrai, vrai. T'as certains coins, surtout en région parisienne, au niveau autour de la couronne parisienne.
0: Et tu connais beaucoup trop, bouge pas.
4: Je connais beaucoup,
0: tu sais quoi, bouge pas Milan, reste avec nous, on s'écoute un petit Riviera. Je sens que cette soirée, elle démarre bien. 21h minuit, c'est la Team Fun Radio spéciale week-end, il peut se passer n'importe quoi. Vous voulez faire de la radio, vous voulez réagir, tiens, si vous êtes chauffeur, si vous êtes livreur, si vous... Pouvez nous dire si c'est un mythe ou si vous avez déjà vu ou si vous avez déjà fait des choses sur une aire d'autoroute. 01 42 48 5000.

0: Merci de terminer ce week-end sur Fun Radio. Nous sommes le dimanche 4 octobre, il est 21h48 et on est là jusqu'à minuit avec vous. On a ouvert vraiment la libre antenne, on fait de la radio à l'ancienne, j'adore ça. 01 42 48 5000, vous bougez les écrans ce soir et vous vous laissez porter. Vraiment, vous reposez vos yeux, vous ouvrez les oreilles, vous nous appelez, on fait de la radio ensemble. On était avec Milan qui a une station service du côté de la Chapelle sur Erdre. Il y a Valentin, il est tellement fan, Milan, qui est parti voir ta station sur Google et regarde les avis de ceux qui ont osé critiquer ta station.
1: C'est ça.
2: Les gens, ça c'est normal, t'inquiète pas. Les trois quarts des gens qui viennent me voir et oui-winer, entre guillemets, pour dire qu'ils sont pas contents, c'est parce que j'ai pas de toilette.
3: Oui, exactement, c'est ce que j'allais te dire.
2: Les amis, ça va être que ça.
3: Les gens, ils se plaignent de ça. Pas de toilette, pas de parking. Ils sont pas contents, ils veulent des toilettes, les gens.
2: Allez, bah, ils sont un peu, ouais, mais ils sont colères, les gens, mais justement, les plus colériques, c'est les plus mignons.
4: Ah, Milan, on sent qu'il leur répond avec de l'amour, c'est joli ça.
0: Toi, t'es impacté par le prix de l'essence ou pas? Ou toi, vraiment, ça te.
3: Ah oui, vous payez l'essence?
0: Au contraire, ça te fait plus de business.
2: Moi, perso, oui, je suis impacté.
0: Toi, t'es impacté.
2: Forcément, sur la partie magasin, vente de carburant. Moi, en tant que consommateur.
0: Ouais, oui, pour aller bosser, bien sûr. Mais toi, le fait que les.
3: Mais attends, tu payes l'essence ou pas, Milan, toi?
2: Ah, bah oui.
3: Ah, voilà. D'accord. En fait, qu'il y a moyen d'aller avec des fonds de cuve, de s'arranger, quoi.
2: Alors, ça dépend à quelle heure t'arrives. Mais. Alors non, les fonds de cuve, t'en auras pas du tout. Mais non, nous en tant que vendeurs de carburant, bah nous ce qui nous impacte, c'est vu qu'on est livré vraiment au compte-goutte par les différentes raffineries, et celle qui est à côté de chez nous est encore fermée pour maintenance, tu vois.
0: Mmh. Ouais. Ah. Et d'une station à l'autre, comment ça se passe? Imagine, vous êtes plusieurs stations, il y en a à quelques kilomètres de toi, vous répartissez pour tous avoir un peu d'essence, ou si tu t'entends mieux avec tel gars, tu peux en avoir, comment ça se passe? C'est du réseau? Pas du tout? C'est très orchestré?
2: Non, on est assez égoïste.
0: Ouais, c'est vraiment chacun pour soi.
2: Ouais, c'est ça. En fait, sur les différentes stations de cette gamme-là, on fait en fonction d'eux. Vu que nous, en fait, nos stocks sont purement aléatoires entre chaque livraison, bah, les consommateurs vont à leur station totale préférée. Ouais. Ou sinon, ils se fient à un site mis en place par le gouvernement pour savoir où est-ce qu'il y a du carburant en temps réel.
3: Et vous mettez pas d'accord sur les prix?
2: Non.
3: Mais tu compares les prix des autres quand même pour être aligné, j'imagine, non?
2: Non, nous les prix sont automatiques, c'est la grande maison qui les définit.
3: Ouais.
2: C'est
3: nous
2: le franchisé qui les définissons.
3: Ah d'accord, ok, t'as pas de liberté sur tes prix, chef.
0: C'est le patron, okay. Ils ont un patron.
2: Non, du tout.
0: Ah, non, Patoche, c'est Patrick, c'est ton patron. Il s'appelle Patrick, le patron.
2: Patrick.
3: Pouyanné, c'est ça?
0: Ouais.
2: Patoche. Ah oui, le grand patron de chez Total.
0: Ouais, c'est lui qui t'appelle, qui dit pas plus haut que ça, sinon tu penses bien que Milan y mettrait à 12 euros le litre, il dit, c'est pas moi, c'est le gouvernement, et bam, il partira en vacances au Maldives tous les jours.
2: Ah bah merci seulement.
0: Et tu nous parlais des aires d'autoroute, alors parce qu'on a pas mal de chauffeurs qui nous ont appelés. Les aires d'autoroute, est-ce que c'est un mythe ou une réalité qu'il y a des aires d'autoroute coquines?
2: Alors il y en a, entre Le Mans et Paris, il peut y en avoir. C'est surtout là que tu peux en avoir, ou plutôt vers le nord de Paris, tu peux en avoir.
5: Mais c'est quoi, c'est des aires où les gens s'arrêtent et juste ils font crac crac et ils partent?
2: Oh bah et encore t'es poli. Mais sur les airs, reste sur les airs, reste ou en ou dans les airs, au choix. Mais
0: attends, ce qui se passe
5: dans
0: les airs,
5: pas dans les airs, ils font ça dans les airs.
3: Milan, on sent qu'il l'a fréquenté. Hein.
2: Je ne vois pas de quoi tu parles.
0: Mais c'est...
2: Non
0: mais
2: je ne me situe pas.
0: Non mais je comprends pas.
3: J'adore.
0: Est-ce que pardon de parler clairement, est-ce que c'est genre de la prostitution ou est-ce que non, c'est vraiment des gens qui se rendent contre?
2: Alors, de ce qu'on peut entendre, ça peut être plutôt, comment on appelle ça, relation d'un soir, ou un peu de...
0: Libertinage.
2: Merci, voilà, de libertinage ou d'échangisme, mais okay. De la prostitution, oui, il peut y en avoir.
4: Ouais, je pense qu'il y a tout.
5: Mais hein. L'échangisme, quoi, de gens qui conduisent des camions? Ou c'est des gens, genre, moi, je peux y aller, quoi.
2: Ah, disons qu'il y a beaucoup de fantasmes pour Dédé qui veut se taper quelqu'un, quoi.
4: Ouais.
0: Mais est-ce que quelqu'un est là pour se taper des... C'est ça la question.
4: Oui, t'as aussi des femmes, je pense, leur fantasme, c'est d'attendre sur des aires d'autoroute et qu'il y ait
5: des chauffeurs poids lourds.
4: Des chauffeurs qui viennent,
0: ouais. Peut-être, ouais.
2: Bah oui, tu peux avoir, hein. Pour certains types de chauffeurs, tu peux avoir une image un peu dégradée du chauffeur d'aîné, costaud, barbu.
5: Ah bah non, moi je les vois sur les autoroutes, non.
3: Ah, je les vois sur l'autoroute du nord de Paris, à minuit et demi, ils sont magnifiques, hein.
2: Non, là pour les chauffeurs, je vais pas me prononcer, vu que maintenant c'est assez contrôlé, c'est assez strict, et puis bah, quand tu prends un passager, d'un point de vue accident, t'es pas forcément couvert pour le passager. Là, il y a que les chauffeurs qui parleront là-dessus. Mmh. Bon. Non, il fut un temps, pourquoi pas, mais je pense qu'aujourd'hui c'est.
4: Enfin, qu'il y ait des chauffeurs qui nous appellent
2: sur enquête d'action, c'est tout ce qui va se passer. Quoi.
5: Dommage.
0: Et comment t'es au courant de tout ça, toi?
2: T'as quoi la musique?
0: Allez Milan, on t'embrasse, on te dérange pas plus longtemps. Milan. C'était un kiff de partager avec toi.
2: Bah, écoutez, bonne soirée la team. Merci
0: Milan. Salut, salut.
2: Ciao.
0: Ouais, je vois qu'il y a énormément d'histoires paranormales qui arrivent.
5: J'adore.
0: Celle de Théo qui est avec nous. Ne bougez pas, on s'écoute un petit Taïk. Et puis juste après, du paranormal sur Fun. Tout ça

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1: Bonsoir et bienvenue, vous écoutez la Team Fun Radio, il est 22h.
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1: Elle va être belle cette nouvelle heure. Je vous explique le programme, je vous donne le menu de la prochaine heure. Il y a Alan qui est avec nous, salut Alan.
4: Salut la team, ça va ou quoi?
1: Ça va très bien. Alan, on va te prendre dans quelques minutes. Toi, t'as une histoire paranormale à nous raconter, c'est bien ça?
4: Oui, c'est bien ça, oui.
1: Ok. On sera également avec Charlie qui est là, qui lui a un don. C'est quoi ton don, Charlie?
5: Moi, c'est en fait, je peux voir pas mal de choses. Je peux communiquer, je peux. En fait, je fais pas mal de choses. Je joue du pendule, je fais de la baguette, je tire les cartes.
6: Ah, mais j'adore.
7: Ah ouais.
6: On peut te poser des questions.
5: Comment?
6: On peut te poser des questions sur notre avenir et tu pourras nous répondre.
5: Non.
7: Je fais tout sauf ça.
6: Faut pas déconner.
1: Non, mais tu quoi? Ça veut dire quoi? Ça veut dire que tu communiques avec l'au-delà?
5: Je peux communiquer avec les baguettes, avec le pendule.
1: Les baguettes de pain? C'est quoi les baguettes?
6: Les baguettes, c'est un truc de...
1: Ah d'accord, je crois que c'était quoi. Je crois que c'était un bon bruit. Je vais à la boulangerie et je communique avec les baguettes. Je sais si elles sont cuites ou pas. Non, ça n'a rien à voir. Tu vois les morts.
5: Je vois des ombres, plutôt.
1: Des ombres.
5: De nuages ou
6: ce genre de trucs. J'ai hâte.
1: Il va nous raconter tout ça. Salma est avec nous. Salma, elle a une particularité apparemment. Salut Salma.
8: Salut tout le monde.
7: Salut Salma.
1: C'est quoi en un mot ta particularité?
8: Alors ça s'appelle la synesthésie, c'est un terme médical, en tout cas scientifique. Et en fait, ça donne des particularités.

0: au niveau de perception de certains sens. En fait, c'est comme si dans le cerveau, il y a différentes zones, et chaque zone pour un sens. Et en fait, pour les personnes synesthètes, il y a des zones qui vont s'interconnecter.
1: Ah bah, tu vas nous raconter tout ça. Tu vas nous raconter dans un instant. Juste avant, il faut une réaction parce que il y a un routier qui voulait réagir à ce qu'on a dit tout à l'heure.
2: Ah, allez-y.
1: C'est Corentin qui est là. Attends, j'ai ma sœur qui m'appelle en même temps. Elle doit dire, c'est cool, je t'entends
3: à
1: la radio. Ouais, c'est pour ça. Bah, j'espère que ça. Attendez, je prends deux secondes ou pas?
2: Vérifie que ça va.
1: Attends, bouge pas, Corentin, je prends ma sœur. Ouais, Jeanne. Ouais, je fais la radio.
4: C'est vraiment.
1: Je suis en direct, là, t'es dans.
3: Non, mais j'espère qu'il y a pas attends.
1: Je t'écris un message dans deux secondes.
4: Que ta famille nous écoute, ça fait plaisir.
3: Ouais.
1: Ça fait attends, mais je te mets en direct si tu veux. Ah. Tu dis quoi?
5: Coucou à Bernard Minet.
1: Coucou à Bernard Minet. Elle dit voilà, elle fait une dédicace, elle est en direct. Non, parce que j'ai une anecdote là-dessus. Bon, je t'embrasse. Gros bisous, je te rappelle tout à l'heure.
5: Je t'embrasse aussi.
3: Bisous,
1: Jeanne. Salut. Ouais, parce que Bernard Minet, vous voyez qui c'est ou pas? C'est le gars qui chantait le générique du Club Dorothée, tous les trucs comme ça.
4: Dans les bronzés.
1: Et un jour, quand on avait avec, c'est ma petite sœur, c'était la plus petite. Et un jour, on demande chacun à mon père le droit de sortir. Tu vois, je vais voir mon père, je dis, est-ce que je peux aller au Palace, qui était la boîte de nuit? Ma sœur a dit, est-ce que je peux aller faire une manif à tel endroit? Et elle arrive, elle devait avoir 10 ans. Je dis, s'il te plaît, comme tout le monde a demandé un truc, elle dit, est-ce que je peux aller voir Thierry Roland, qui était un commentateur sportif, et Bernard Minet, qui font des dédicaces à tel endroit? Elle avait pas le droit, parce qu'elle avait 10 ans, et c'était un genre en boîte de nuit, ou je sais pas, elle avait pas le droit. Donc à chaque fois qu'elle m'appelle, je dis, qu'est-ce que tu veux me demander encore? Tu veux pas me déplacer pour Bernard Minet? C'est bien qu'il chantait ça. Je la rappellerai tout à l'heure.
3: L'humour chez les Lanoux.
1: Ça n'arrête pas.
4: Ah, c'est inné, On sent que c'est inné.
1: Ah, on sent que c'est vraiment.
4: C'est un
1: le spectacle de ma sœur. Il y a Corentin qui est avec nous, il voulait réagir. Salut Corentin, toi t'es chauffeur, t'es routier, c'est ça?
6: C'est ça, exactement, oui.
1: Et tu voulais réagir parce que Justine demandait tout à l'heure si c'était vrai ou pas qu'il y avait des aires coquines.
6: Ouais, si c'est vrai, c'est réel. Il y a même des endroits où il y a des sangs. Nous, en tant que routier, on appelle ça des sangs routiers. Et il y a carrément des. Bon, bah, désolé du terme, il y a des prostituées qui sont là avec leur fourgon et qui attendent les chauffeurs, quoi. Ou qui viennent toquer à la porte des chauffeurs le soir pour savoir s'il n'y en a pas un qui veut faire quelque chose avec. Hein.
3: Oui, mais il n'y a pas des chauffeurs qui rencontrent des femmes pas prostituées? Des hommes, hein.
6: Ça dépend. Après, c'est plus souvent les femmes ou les hommes homosexuels qui viennent toquer à la porte des camions. Ça a toujours été.
3: Ah ouais, il n'y a pas une chauffeuse et un chauffeur qui peuvent se retrouver. C'est l'air où gens se retrouvent pour
6: partir. Bon, après, chacun fait comme il veut, mais c'est plus souvent des prostituées puis des homosexuels qui se rejoignent, quoi, surtout.
2: Mais il y a des aires, donc il y a des aires attitrées où tu sais, en gros, qu'il y a ça, c'est ça?
6: Ouais, voilà, bah oui, il y a des aires qui sont réputées pour ça, exprès. Hein.
1: Et toi, tu t'es déjà fait taper au carreau, si je peux me permettre.
6: J'étais sur un centre routier à Rouen là, quand je partais la semaine et du coup je me suis fait taper à la porte au carreau. Bah ouais. Hein. Mais en général, on tire les rideaux pour éviter de se faire déranger le soir. En fait, surtout parce que si vous tirez pas les rideaux, ils n'arrêtent pas de venir toquer.
3: C'est du harcèlement.
4: T'as envie de dormir et que toute la nuit t'as des gars qui viennent taper. Effectivement, c'est compliqué.
6: Ah ouais, mais de toute façon, le soir quand on arrive dans le centre routier dans les aires de repos, on est bon. Hein, les fourgons blancs sort. On sait très bien que c'est eux. Hein.
1: Tu vois qu'il y en a qui sont là vraiment pour faire des
6: rendez-vous. Il y a des routiers qui arrivent le soir, ils vont les voir, et puis voilà, après, bon, chacun fait comme il veut.
1: C'est partout en France ou il y a des endroits?
6: Bah ouais, c'est partout, c'est général, c'est partout en France. Hein. Il n'y a pas qu'un endroit spécifique en France.
4: Hein. Il y a des guides, quoi.
1: Apparemment, il était tapé au carreau. Justine, t'as failli avoir l'adresse. On va, avant de parler paranormal, on va retrouver Salma qui va nous raconter justement sa particularité neurologique dont elle parlait tout à l'heure. Salma, t'es toujours avec nous?
7: Oui.
1: Alors Salma, explique-nous, tu vis avec cette particularité, toi?
7: Oui, alors c'est de naissance. Et il semblerait même que ce soit en fait ma mère qui m'ait transmise parce qu'elle l'a aussi.
1: Okay.
7: En fait, c'est une particularité. En vrai, dans la vie de tous les jours, ça ne sert pas à grand chose. Ça amplifie, on va dire, ma créativité.
1: Okay.
7: Mais je m'en sers pas concrètement chaque jour.
1: Mais concrètement, en fait, c'est quoi alors? Il t'arrive quoi?
7: Alors, en fait, c'est je vais percevoir en couleur les chiffres, les jours de la semaine.
1: Ah ouais.
7: Je vais donner une forme au mois. Donc, dans ma tête, de janvier à décembre, ça fait une forme particulière. Et les lettres de l'alphabet, donc elles ont une couleur, un genre, donc elles sont féminines ou masculines, plus une personnalité.
1: D'accord.
3: C'est-à-dire, par exemple,
1: tu ranges pas pareil les affaires. Genre, le vendredi, il est rouge pour toi, le jeudi noir, en faire de jeudi.
7: Oui, voilà, c'est ça. Alors, le vendredi, chez moi, il est mauve, le jeudi, il est turquoise. Et le truc, c'est que les couleurs sont comme ça, c'est involontaire, on choisit pas les couleurs qu'on attribue. Mais en même temps, si on me demande dans 5 minutes ou dans 3 ans, j'aurai les mêmes couleurs. Okay. Parce que c'est comme ça, c'est figé.
2: Mais je vois, c'est figé depuis toute petite que t'as ça?
7: Oui, c'est ça.
3: Et au quotidien, tu disais que tu t'en servais pas beaucoup, mais du coup, il y a quand même des moments où tu t'en sers, où ça te sert?
7: Alors, je peins beaucoup chez moi.
1: Ouais.
7: Je pense que ça a un impact, le fait d'avoir ça. Mais je vais pas avoir des... Enfin, je vais pas faire des choses et me dire, bah, c'est grâce à ça que je fais ces choses-là.
1: Et est-ce que c'est pénalisant pour, je sais pas, ton travail au quotidien?
7: Non.
1: Non, donc c'est cool. On peut parler d'un don incroyable, mais qui sert à que dalle, finalement.
7: C'est ça, ouais.
1: C'est un peu ça.
7: En fait, ça permet de garder son âme d'enfant, et ça permet de faire, enfin, des fois, avec mes amis, on s'amuse, elles me sortent des prénoms et je leur dis les couleurs et les personnalités.
3: Vas-y.
1: Essaye, par exemple, on va te donner les prénoms qui sont là autour de la table.
2: Trop bien, vas-y.
1: Et tu vas pouvoir définir, une couleur, une personnalité, ce que ça t'évoque, c'est ça?
7: Okay.
1: Alors ne bouge pas, on écoute Stromae et Tovlo avec des fleurs et juste après, vous allez connaître votre nom et votre personnalité. C'est bien ça?
3: Trop bien.
2: J'ai hâte.
3: Bah, j'aime bien. C'est marron.
2: J'ai un peu peur aussi.
1: On est là jusqu'à minuit et c'est mauve soir, enfin plutôt dimanche soir comme vous dites vous, sur Fun Radio.

0: Bienvenue dans la Team Fun Radio, on espère que cette émission vous plaît, elle est toute nouvelle depuis la rentrée, 21h minuit. Vous pourrez réagir sur le WhatsApp 06 43 07 12 89, dites-nous où vous êtes, ce que vous faites, ou alors vous nous appelez directement. Si l'émission vous plaît et que vous voulez partager l'antenne avec nous, 01 42 48 5000.
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0: 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Allez, je vous le redonne parce que vous êtes peut-être sur la route et ça va peut-être un peu vite. Ici c'est Fun Radio, 01 42 48 5000, on prend tous vos appels. On était avec Salma avant de retrouver Charlie et Alan pour du paranormal dans quelques secondes. Salma est toujours avec nous, elle nous parlait de sa particularité neurologique où elle associe du coup les chiffres à des couleurs, les prénoms à des couleurs et à des émotions. C'est bien ça, Salma?
2: Oui, c'est ça,
0: la
2: personnalité.
0: Avec la personnalité. Donc si je te dis par exemple Justine, ça t'évoque quoi Justine?
2: Alors en fait, ce que je fais quand on me donne un prénom, c'est que je vois la couleur de chaque lettre, et chaque lettre aura un genre et une personnalité, et après il faudra faire une sorte de conclusion globale.
0: Mais ça, donc, ça prend 2 heures ou c'est, tu peux le faire direct?
2: Non, ça c'est rapide.
0: Ah, vas-y.
2: Parce qu'en fait, je dis ce que je ressens et ce que je perçois, donc j'ai pas trop à réfléchir.
0: Vas-y.
2: Justine. En fait, pour le J, c'est le blanc, donc la personnalité, c'est-à-dire que ce serait... C'est une lettre masculine, mais qui a une petite part de féminité et qui parfois se retient de trop être dans l'humour pour garder une part de sérieux.
3: Tout moi.
0: Non, mais c'est que le J, ça. On peut pas le faire avec toute la table, sinon on est jusqu'à 2h du mat. Mais, et sur le prénom globalement, Justine, ça t'évoque quoi alors?
2: Alors, le prénom globalement, en fait, comme elle a le E qui est aussi une lettre enfantine, on va dire, donc globalement, ça donne une personne qui sait être sérieuse et qui sait aussi rigoler et être dans la légèreté, tout en ayant quand même une part de méfiance et de vigilance quand il le faut.
4: C'est toi ça?
3: Bah, c'est tout moi. Excuse-moi, c'est toi, tu me connais
0: ça? Et ce serait quelle couleur, Justine? Quelle couleur elle t'évoque, Justine?
2: En fait, quand on dit son prénom, je vois chaque couleur indépendamment.
3: Ah, okay. Donc tu vois pas, ça fait pas un mélange global?
2: Voilà.
0: C'est un arc-en-ciel, quoi.
4: Non, mais c'est juste là ce qu'elle a dit sur Justine,
2: en,
4: je trouve.
2: En vrai, c'est blanc, marron clair, bleu foncé, jaune et bleu ciel.
3: Pas okay.
4: C'est un bordel, quoi.
0: Et Valentin, alors pour des raisons évidemment de durée d'émission, on va t'appeler Val. Qu'est-ce que ça t'évoque, Val?
2: Alors déjà, il y a le A qui est assez frappant, et le A, c'est une lettre féminine qui est, on va dire, la jumelle du E que Justine a. Donc ils ont ce point commun d'aimer en fait les choses un peu enfantines, garder son âme d'enfant.
4: Ah, ça c'est vrai, ouais, je suis un grand enfant, moi, c'est très juste.
2: Ouais. Et après, il y a le V. Le V, c'est une lettre un peu comme le J, le T de Justine. C'est mauve et ça veut dire, voilà, on a cette part de sérieux et on met la rigolade au second plan. Ça, c'est pour le V.
4: Ouais, c'est vrai.
2: Et le L, c'est gris et c'est une lettre un petit peu triste.
4: Ah, nickel.
2: Vous, le L. Ouais, c'est une lettre un peu triste, mais c'est une tristesse douce, on va dire.
0: Ok. Ça te va?
4: Oui. Ouais, ça me va, ouais, je suis...
0: Tu mets la rigolade au second plan?
4: Triste, sérieux, rigolade au second plan et...
2: Non, mais il y a le A.
4: Ah, il y a le A, ouais.
0: Moi, je l'ai pas, moi. Donc, Clément,
3: vas-y,
0: tu t'entends quoi, Clem?
2: Ah, mais t'as deux E.
0: Et alors?
2: Clément, il a deux E.
0: Ouais. C'est bien?
2: Le E, c'est une bonne lettre. J'aime bien rigoler.
3: Ah ça, oui, ça, c'est vrai.
0: Ça, c'est
3: et
0: vrai.
3: Et quoi d'autre?
0: Quoi d'autre?
2: Il y a le C qui aime aussi rigoler, mais qui aime un peu... Il va moins se mettre en avant. C'est une lettre de couleur blanche. Et il y a le N. Le N, c'est une lettre féminine, on va dire, mais qui est méfiante.
0: Je suis féminine, méfiante, et j'aime pas trop me mettre en avant, et j'aime bien rigoler.
2: C'est ça.
0: Okay.
3: Tout toi.
0: C'est tout moi. Tu m'as cerné. Ben écoute, merci Salma. Ça s'appelle comment ta particularité?
2: Synesthésie. Alors il y a pas mal de gens qui l'ont et qui savent pas qu'ils l'ont. Donc peut-être que là, dans les auditeurs, il y en a qui vont remarquer qu'ils ont ça. Mais c'est la synesthésie et les personnes qui l'ont s'appellent les synesthètes.
0: Ok, eh ben j'en parlais tout à l'heure avec bleu rouge, violet noir. Pardon, Alix. Oui, je l'ai. Ça y est, en fait, je vois tous les personnes comme ça. Salma, on t'embrasse très très fort. Gros bisous.
4: Gros bisous, Salma.
2: Merci, gros bisous.
0: Et
3: bisous.
0: Dans un instant, on va parler paranormal. Alors là, on va pas être d'accord. Il est 22h15. Voici Mauvais Joe avec Maladie. On a l'histoire de Charlie, on a l'histoire d'Alan, on a l'histoire de Théo aussi qui est là. Elle est rapide, mais elle va vous faire flipper. Allez, si vous êtes en voiture, bienvenue. C'est la Team Fun Radio. On est là jusqu'à minuit.

0: Salut tout le monde et bienvenue. La Team Fun Radio en mode dimanche soir à partir de 23h. On aura un jeu un peu spicy, m'a dit Valentin. Alors, est-ce qu'on va bouffer du piment ou est-ce que c'est coquin? Sur quoi spicy?
1: Mais on va se découvrir. Mais ce sera anonyme. Par exemple, des choses un peu olé olé. Est-ce que t'as déjà fait l'amour dans un lieu public? Ok? Vous répondrez, mais anonymement. Et il faudra qu'on parie sur le nombre de personnes qui l'ont déjà fait. Okay. Et on va jouer bien sûr avec tous les gens présents dans ce studio.
0: On va pas jouer. Il y a du monde qui va arriver, j'ai l'impression. On est une dizaine là. On est avec vous. On parle un peu paranormal parce qu'on a eu plein d'histoires. Venez, si vous voulez jouer au jeu un peu spicy, 01 42 48 5000. Si vous vous êtes arrivé quelque chose d'un peu incroyable, 01 42 48 5000. Il y a l'histoire de Alan qui arrive. Juste avant, il y a Théo qui est là. Théo, il travaille pour Fun Radio. C'est notre social media manager. Il est passé nous faire un petit coucou. Il bosse pas le dimanche. Mais il avait de la lumière, il s'est dit, tiens, allez, je vais leur faire un petit coucou. Merci sympa. D'être là, Théo. Merci à Alix. Merci à Marie qui nous a ramené des cookies.
2: Merci
0: d'être
2: beaucoup.
0: Là.
1: Quel amour.
0: Qui nous a envoyé un message dès ce matin pour nous dire, vous voulez quoi comme cookies?
1: Trop mignon. Elle avait une vidéo de tous les cookies, là, oui.
0: Pour tout le monde.
1: C'est tellement adorable.
0: Merci beaucoup, Marie. On va tous interroger juste avant. Théo, je t'ai posé la question tout à l'heure. Tu m'as dit, moi, il m'est arrivé un truc un peu paranormal. Quel est ce truc?
3: Ok, en gros, c'était il y a 2 ans à peu près. C'était sur un événement Fun Radio à la montagne. Donc l'événement il se passe, je crois que c'était un Fun Radio Live, donc avec des artistes très sympas, bonne petite soirée, etc., bonne ambiance. Et le soir on va pour rentrer à l'hôtel. Donc montagne, bon, enfin il fait hyper sombre et tout. Donc on prend un van et dans le van je pense on est peut-être 8, entre 8 et 10 quoi.
1: Okay.
3: Et on arrive au niveau d'une route, vous savez c'est vraiment les routes de montagne, genre vraiment cliché, tout droit, pas une lumière, etc. quoi. Et en fait, à un moment, on arrive au niveau de la route d'un panneau, quoi. Et en fait, vraiment, la route, elle est éclairée uniquement avec les phares. Et en fait, on passe à côté d'un panneau. Et là, en fait, il y a une ombre. Enfin, même pas une ombre. En fait, c'est une personne en blanc. Mais vraiment vêtue tout de blanc, quoi.
1: La dame blanche.
3: Ouais, en gros, un peu comme la dame blanche. Qui est comme ça sur le côté. Et en fait, la voiture, elle passe. Et moi, je vois ça, je suis en mode, ok, ça choque personne. Et en fait, avec Alix, donc, qui est là, on était ensemble à cet événement. En fait, on se regarde. En mode, mais en fait, on n'est pas fou, on a vraiment vu ça. Et en fait, on est les deux seules personnes dans la voiture à avoir vu cette ombre, quoi.
2: Trop flippant, en mode diable.
3: Et en fait,
2: quoi.
3: On ne sait pas ce qui s'est passé, et sachant qu'on n'était même pas fatigué.
0: Ça peut pas être un skieur sur le côté qui rentre.
3: Non, vraiment,
1: c'était... un bonhomme de neige à la montagne.
3: Non, parce que vraiment, c'était comme si c'était Justine qui était habillée en blanc, quoi. Et
1: c'est vraiment peur, là.
0: Et aucune autre explication.
3: Et non, et on sait pas ce qui s'est passé.
2: Et vous êtes deux, quand même, à l'avoir vu, donc, pour le coup, là, on peut que vous croire, quoi.
3: Et on n'était pas fatigué, donc on peut même pas dire en mode c'est l'altitude ou je sais pas quoi. Et vraiment en fait à ce jour on sait toujours pas ce qui s'est passé.
2: Et ça vous a fait flipper, vous avez ressenti quelque chose ou ouais?
3: Mais en fait c'est trop bizarre.
0: Prends le micro, Alix, elle est à côté de toi. Prends le micro, Alix, t'as ressenti la même chose?
4: Bah oui, ça nous a fait peur et surtout on était que deux et personne nous croyait autour de nous. Et heureusement qu'on était deux à avoir vu ça parce que sinon.
3: En mode les fous du bus.
4: Quoi. Bah oui. Mais très très glauque. Et puis l'hôtel était glauque aussi donc.
0: L'hôtel était glauque, mais ça n'a rien à voir. C'est une réclamation.
1: Juste pour dire que la radio nous paye des hôtels de merde. Merci Clément de donner le micro. Je suis là juste pour faire entendre ma voix.
2: Il est temps que je dise.
0: Je me rappelle que sur Dédéloc, c'est souvent Alix qui cale les hôtels, les trucs.
1: Elle en profite.
0: L'hôtel était glauque, mais il y avait des monstres.
2: Je pense que les mecs, s'ils avaient pu mettre de la moquette au plafond, ils l'auraient fait, quoi.
1: Ah ouais, j'avoue, ça c'est chaud.
0: Ah, la montagne, c'est pas souvent les plus beaux endroits, quoi.
3: Mais du coup, ça rajoute à l'atmosphère un truc un petit peu glauque, quoi.
2: Ah ouais, de ouf.
0: C'était où exactement?
3: Serre Chevalier,
2: exactement. Et c'est il y a 3 ans, je crois.
3: À 1h du matin.
0: Mais il n'y a pas eu de phénomène derrière?
3: Non, je crois pas.
0: Parce que la Dame Blanche, t'as un accident derrière, il se passe quelque chose. Là, vraiment, vous êtes allé dormir, quoi.
2: Non, mais on a eu peur, quand même. Excuse-moi. En fait, enfin, parce qu'il fallait voir l'hôtel, quoi. Tu rentres, tu vois la Dame Blanche, tu rentres à l'hôtel, t'es pas sûr.
3: Et
2: hein.
3: Je crois que le chauffeur, en plus, de mémoire, il faisait hyper flipper. En mode, le gars, trop bizarre et tout.
2: Il était bizarre.
3: D'accord.
2: Ouais, il était bizarre.
3: Et vraiment, on arrive à l'hôtel.
0: Vous aviez rien bu?
3: Non.
2: Ah non, bah non, on boit pas d'alcool.
0: Non, parce qu'un jour, en Bulgarie. Je travaillais en Bulgarie.
2: Tu travailles?
0: Je travaillais.
1: J'allais c'est quoi jouer... cette histoire? Déjà, elle commence bien.
2: Pourquoi
1: tu travaillais en Bulgarie? Tu faisais quoi en Bulgarie?
0: J'allais jouer mon spectacle. Je jouais
1: en Bulgare?
0: Ouais, non, en français. Pour les Bulgares. Tu sais, j'ai fait la Bulgarie, la Grèce et la Turquie. Je jouais mes spectacles pour les touristes français.
1: Ah, donc
0: j'allais pendant 2 mois là-bas.
1: Okay.
0: Et un jour, on habitait dans un immeuble. J'étais avec mon pote Jérôme. Je pourrais l'appeler. S'il dort pas, je peux l'appeler. Je peux vous raconter. Vous jurez que cette histoire, elle est vraie. On n'a jamais compris. Lui, il habitait cet immeuble. Moi, j'y étais pendant 1 mois. Lui, il y était pendant toute une saison. Tous les jours, on rentrait, c'était un vieil immeuble, c'est un peu communiste, un truc, un bloc à 17 étages, et on était genre au 11e étage. Et un jour, tous les étages se ressemblaient énormément. Et un jour, on rentre de soirée, on appuie, on ouvre, et l'étage s'ouvre, on descend machinalement, et là, on se retrouve comme un peu un hôpital abandonné, une pièce qu'on n'avait jamais vue, comme un vieux sous-sol, un truc, tu sais, on s'est trompé l'étage, comme si t'étais au moins un de quelque part.
1: Ok.
0: On a flippé comme jamais, on est remonté, on se dit c'est quoi ce délire, on est remonté, on a raconté ça aux autres, on a dit ben on va vous montrer, On n'a jamais retrouvé l'étage. Il y a pas, il y avait zéro, il y a le moins un c'était pas ça, le moins deux c'était pas ça. On n'a jamais retrouvé l'étage.
4: Quoi?
1: Vous aviez bu?
0: Ben, pas beaucoup, justement. Les gens nous ont toujours dit ça, vous avez bu, et on n'avait pas bu, on n'a jamais retrouvé l'étage. Donc, je pense qu'il y a un truc, peut-être, un truc un peu abandonné en dessous.
4: Ouais.
0: Ou s'il y a accès que par des escaliers, ou, il y a un bug ce jour-là. Nous, tous les boutons de l'ascenseur, rien, on a réessayé 20 fois. Ça nous a jamais amené là-bas, on n'a jamais retrouvé cet endroit.
1: Et normalement, t'arrivais quoi? Sur un palier, tu rentrais chez toi par une porte, c'est ça?
0: Tu rentrais comme un hôtel, si tu veux, comme un hôtel, presque.
1: Okay.
0: Sauf que de là, d'un seul coup, un truc, mais délabré depuis des années.
1: Incroyable.
0: Aucun truc d'étoile d'araignée et il y avait des brancards. C'est un peu comme un, c'est ça qu'on dit hôpital. Il y avait genre deux, exactement. Mais complètement délabré et abandonné. Un truc, peut-être que je me suis après, peut-être que c'était un truc en cas de guerre, tu sais, en dessous, abandonné, mais impossible de trouver comment on a pu y aller. Parce qu'il y a un gars qui avait une clé, tu sais, un gars. Non, c'est ce qu'on s'est dit, peut-être qu'il a appelé l'ascenseur et qu'il y a que lui qui pouvait le faire venir là, je sais pas. Aucune
1: explication. Il était attiré dans son truc,
0: ouais.
1: Pièce de la mort, quoi.
0: Si vous aussi vous avez vécu des trucs de dingue, 01 42 48 5000. Il y a Alan qui arrive dans un instant, juste avant, on écoute Angèle sur Fun Radio. On vous souhaite une belle soirée. On est là jusqu'à minuit. Dites-nous où vous êtes, tiens. Si vous êtes un peu timide, il y a le WhatsApp 06 43 07 12 89. On lit tous vos messages. Est-ce que l'émission vous plaît? Est-ce que vous voulez qu'on parle de ceci, de cela? Et si vous voulez faire de la radio avec nous, 01 42 48 5000. Qu'est-ce que les...

0: Il est bon ce son du dimanche soir, vous êtes sur Fun Radio et tous les dimanches soirs c'est votre nouveau rencard 21h minuit, salut aux nouveaux qui nous rejoignaient peut-être pour la première fois. On est là tous les jours également entre 18h et 21h, nous c'est la team Fun Radio, enchanté, je m'appelle Clément, il y a Justine qui est là.
1: Enchanté.
0: Il y a Valentin.
2: Salut.
0: Il y a Théo qui est venu nous dire bonsoir.
3: Salut.
0: Il est venu avec Alix qui bosse aussi
1: salut.
0: À Fun Radio, il y a Loïc notre réalisateur.
3: Salut.
0: Marie qui nous a ramené des cookies, merci Marie, tu peux dire bonjour dans le micro, t'as le droit.
4: Bonjour la team.
0: Salut.
4: Ouais.
0: On peut même se dire bonsoir à cette heure-là. Ils sont très très
4: bons. On dirait une perverse.
2: On dirait la sorcière dans Blanche-Neige.
4: Soirée paranormale.
2: Croquer ma pomme.
0: Ils sont bons mes cookies. On aurait vraiment dit. On aurait vraiment dit une personne, tu sais. Alors les mignons. Ils rentrent tout seuls là.
4: Il va
0: faire un bisou à Tata Marie. Puis il y a Inès qui vous attend au standard aussi. Salut Inès.
5: Coucou.
0: La team Fun Radio est au complet. 01 42 48 5000. Il ne manque plus que vous. On a Alan qui attend depuis un petit moment au standard. Ah, puis il y a Jean-Baptiste qui vient d'arriver. Il nous parlera. Il a une peine de cœur, je crois. On en parlera tout à l'heure. Juste avant, on passe un petit peu.
3: Il nous enregistre.
0: Alan, tu nous entends?
6: Oui, excusez-moi.
0: Il y a eu un truc paranormal. Cet appel est enregistré. Tu sais qu'il y a les podcasts. Hein. Si tu veux, t'embêtes pas à l'embêter, il y a les podcasts juste après.
3: Ça lui fait
0: après.
3: Un souvenir, il a raison.
0: Bah t'as raison. Oui. Bah tu l'auras.
6: Première fois que je passe sur Fun Radio.
0: Bravo Alan. Déjà, on va faire connaissance. Alan, tu viens d'où? Tu fais quoi dans la vie?
6: Alors, je viens de Montbert. C'est une petite ville qui est au sud de Nantes, à 30 minutes de Nantes.
0: Disons que ça n'arrête pas les Nantais ce soir. Je suis de Vendée, donc je connais, tu vois, je suis pas loin.
6: Ah bah écoutez, moi je travaille dans l'agroalimentaire, je travaille à Galliance-le-Bignon, c'est nous qui faisons tout ce qui est cordon bleu, nuggets, panettone, de petits poulets et tout ça.
0: Ah c'est toi tout ça.
4: J'adore.
0: Tout, c'est lui qui les fait tout, si vous avez bouffé un cordon bleu une fois dans votre vie, c'est Alan qui l'a fait. Alan, tu nous appelles non pas pour parler agroalimentaire mais pour nous parler paranormal, tu voulais réagir parce que tout à l'heure il y a eu pas mal d'histoires. Est-ce qu'on peut se remettre une petite ambiance, une petite musique Loïc un peu paranormale?
6: Alors, je suis désolé pour les personnes sensibles, mais bon, je vais vous parler de ma petite sœur qui est décédée il y a 3 ans.
0: On est déjà désolé pour toi, surtout.
6: Oui, parce que malheureusement, elle était très malade et il y a quelque chose qui a fait qu'elle s'est pendue dans sa chambre d'hôpital psychiatrique.
0: Ah oui. T'as posé le décor directement.
6: Voilà, je préfère mettre directement terme au sujet, on va dire.
0: Ok, vas-y, écoute, c'est fait. Dis-nous tout.
6: Carrément. Alors, depuis le décès de ma sœur, il s'est passé quand même pas mal d'événements, comme par exemple une fois chez moi. J'étais en train de dormir et tout ça, puis à un moment, j'entends du bruit dans mon appart. Je suis ok, c'est un peu bizarre. Mes chats étaient au niveau de mes pieds et à côté de moi, donc je me dis ok, c'est pas mes chats. Puis à un moment.
0: Attends, tes chats y étaient ou c'est où tu t'es dit c'est pas mes chats? Ah non, c'est pas tes chats qui font du bruit, d'accord, excuse-moi, je comprends pas tout. Okay.
6: Non, en fait, mes chats étaient avec moi sur le lit.
0: Okay.
6: Elle dormait avec moi, en fait. Donc, à un moment, j'entends quelqu'un qui marche comme si c'était sur du plastique et tout. Je comprends pas et tout. Du coup, moi, j'ai un gros coup de stress sur moi et tout. Oula. Puis à un moment, je me retourne et là, je vois mon siège gamer qui est en train de tourner. Quelqu'un qui est en train de tourner dessus. Je suis ok.
3: Non,
1: c'est pas possible.
6: Je vous jure que tout ce que je vais raconter, c'est 100% vrai. Je vous le jure.
0: Tu vois le siège gamer tourner dans le vide
1: avec
0: ou tu vois quelqu'un dessus, assis dessus?
6: Alors, sur le coup, je l'ai vu tourner dans le vide et en fait, après, j'ai vu une ombre. Et fait, j'étais tellement pas rassuré que du coup, je me suis retourné et j'ai très mal dormi.
1: Ah, tu t'es rendormi là? Tu vois ça et tu t'endors?
6: Alors, j'ai mis beaucoup de temps à m'endormir, surtout qu'en plus, je travaille en 2-8, donc j'étais du matin, comme par hasard, et je devais me lever entre 3h30 et 4h du matin.
0: Ok.
1: Oh mon Dieu.
0: Donc là, tu te lèves même pas pour aller voir tellement ça te fait flipper, quoi.
6: Non, j'avoue que j'étais tellement paralysé par la peur que je n'ai pas eu du tout le courage. J'ai carrément pris mon téléphone un moment pour éclairer avec la lumière de mon téléphone pour voir.
0: Et tu t'es pas dit je vais filmer ça?
6: Non, malheureusement, je n'ai pas pu parce que j'étais tellement paralysé par la peur que non, je n'ai pas pu.
1: Mais tu m'étonnes.
0: Et là, tu te rendors?
6: Ouais, et après, plus rien et tout ça.
0: Mais bah après, l'écran est éteint, tout est éteint.
6: Ah oui, tout était éteint et tout ça. Hein. Ça m'est même déjà arrivé que des fois, quand j'avais quelqu'un à la maison, j'avais ma console PS4 qui s'allumait toute seule. Je suis d'accord, pourtant j'ai pas appuyé sur le bouton, ni mes chats n'avaient appuyé sur le bouton, je ne sais quoi, c'était allumé toute seule.
0: Ok.
6: Ensuite, un moment, j'avais ma télé, j'avais éteint ma télé, vous savez, la lumière qui fait où c'est marqué aucun signal, ça fait une lumière assez forte. Je sais pas si vous voyez.
0: Oui.
6: Et du coup, par rapport en fait à l'ombre de mon siège gamer qui était au niveau de la télé, en fait en face de la télé, j'ai vu l'ombre de ma sœur. Je vous jure, c'est vrai.
1: Ah bah du coup, ça te fait moins peur, non, si tu sais que c'est ta sœur?
6: Bah alors oui, j'étais rassuré d'un côté, mais en fait sur le coup, je me suis dit mais attends, je dois rêver. Je me suis frotté plusieurs fois les yeux et mais vraiment c'était le visage de ma sœur. Du coup, je vais voir une médium et tout ça, et je lui ai posé des questions par rapport à tout ce qui s'était passé, ce que je viens de vous raconter. Et en fait, ma sœur a pris la parole, elle me fait « Oui, c'était moi ». Je lui ai dit « Bah, punaise, tu m'as fait gravement flipper, elle s'est excusée.
0: » À travers la médium.
5: Ah oui, elle a pris la parole à travers la médium, elle te parlait, quoi.
6: Exactement, oui. Oui, puis je sais que cette médium est fiable parce qu'elle a quand même pu dire des choses par rapport à mon appartement ou même au niveau de la maison de mes parents. Donc c'est quand même assez dingue, alors que c'était la première fois ou même la deuxième fois que je la rencontrais.
1: Donc, et t'es arrivé d'autres trucs comme ça ?
6: Oui, bien sûr. Il y a une fois où à un moment j'étais chez moi, j'ai pas de souvenir d'avoir bu de l'alcool ou je ne sais quoi, et je regarde la photo de ma sœur, je fais « Faut que je vienne te voir » et je sais pas pourquoi, je sentais qu'il allait se passer quelque chose. Donc, en fait, pour vous expliquer, pour rendre hommage à ma sœur avec mes parents et ma famille, nous avons éparpillé ses cendres au niveau du plan d'eau de mon père. C'est là où, en fait, elle se rejoignait très souvent avec ses amis pour fêter les anniversaires et tout ça. Donc, c'était un lieu culte. Voilà, pour que vous ayez à peu près l'endroit. Okay. Donc, en fait, à un moment, je me décide de me mettre dans ma musique et tout ça, puis de marcher à pied. Donc tout se passe bien et c'est au moment où j'arrive au niveau du grand chemin pour aller au plan d'eau, là ma musique a fait que se couper. Alors d'habitude elle ne se coupe pas, c'est bizarre. Puis à un moment je commence à arriver au niveau du plan d'eau et là je sens une sensation comme si j'étais observé par beaucoup de gens. Et je ne pouvais l'expliquer en fait. Donc à un moment j'arrive au niveau de l'arbre là où on a éparpillé les cendres de ma sœur. Et je fais, elle s'appelait Aelia. Et je fais, fais-moi un signe pour me dire que tu es là. D'un coup, pour qui, pourquoi, comment, je ne sais pas pourquoi, il s'est mis à pleuvoir comme pas possible. Je fais, d'accord.
0: Après, c'est la région nantaise, hein. C'est vraiment, je connais un peu, au nord de la Loire, il peut flotter.
6: Oui, mais alors pourtant, il y avait, quand j'ai regardé le ciel, c'était un peu nuageux, mais on voyait quand même les étoiles. Donc, puis il s'est mis à avoir une averse, mais d'un coup, puis ça durait quand même un sacré temps. Puis, depuis le décès de ma sœur, en fait, j'ai débloqué des dons qui malheureusement ne sont pas encore parfaits parce que, alors, j'ai le don de magnétisme, j'ai le don de conjurer les brûlures comme ma mère et j'ai le don de médium.
1: Ah.
6: Donc, oui.
0: Donc, médium, c'est quoi ? Qu'est-ce que t'entends par médium exactement ?
6: Alors, je vais revenir par rapport à l'histoire de Thomas qui disait qu'il traversait les murs et tout ça, puis qu'il voyait des gens, en fait. Oui.
0: En début d'émission, si vous étiez avec nous.
6: Voilà, c'est ça, exactement. Et du coup, en fait, alors, traverser les murs, ça, je ne pourrais l'expliquer, mais par exemple, qu'il puisse voir des personnes de l'au-delà et pouvoir parler avec eux et tout ça, qu'il arrive à les voir et à entendre leur voix, ça, c'est les pouvoirs de médium.
0: Donc, toi, t'arrives à faire ça, t'arrives à voir des gens disparus.
6: Alors, malheureusement, mon don n'est pas encore assez développé, mais pour revenir à l'histoire, en fait, c'est pour vous expliquer un petit peu par rapport à ce qui s'est passé au plan d'eau.
0: Okay.
6: Ce jour-là, en fait, j'ai essayé de me concentrer, j'ai fermé les yeux, puis là, d'un coup, en fait, ma vision s'est troublée, et là, j'ai vu plein de monde, en fait. Mais c'était pas des mauvaises personnes, en fait, pas du tout, c'était des personnes assez âgées, quand même. À un moment, je me rappelle même qu'il y avait un assez vieux monsieur avec une casquette qui était adossé contre un arbre, bon d'accord. Et là, je me retourne au niveau de l'arbre où étaient éparpillées les cendres de ma sœur. Et là, j'ai vu l'esprit de ma sœur flotter. Je vous jure que c'est vrai.
1: Ah ouais.
0: Wow.
6: Ah oui.
0: Et les gens, c'était tous des esprits ou ça peut être un club du troisième âge qui se promène aussi ?
6: Non, c'était vraiment des esprits. C'était leur forme spirituelle en fait.
1: Ah bah, ça ressemble à quoi les formes spirituelles ? C'est comme des nuages ?
6: C'était un peu comment je pourrais dire ça, plutôt du brouillard mais très très détaillé, si tu vois ce que je veux dire.
1: Ah ouais, je vois.
6: Et tout ce que je vous dis, je vous jure, c'est 100% vrai.
0: Ah bah est-ce que, alors après c'est toutes les limites de la croyance de dire est-ce que tu, c'est ton cerveau qui l'a fabriqué, est-ce que ça c'est
1: passé? Bah moi j'y crois, mais.
0: Justement, commencez à réagir 01 42 48 5000 si vous aussi vous avez vécu un truc incroyable. Merci Alan pour ce témoignage.
1: Merci beaucoup
0: d'être venu nous parler et on te souhaite le meilleur pour la suite. Salut à toi.
6: Est-ce que je peux faire une dédicace avant de partir?
0: Vas-y, je t'en prie.
6: Alors je fais une dédicace à Laurent qui travaille à Galliance, à Yolan, à Guillaume, à mes parents et à tous mes cousins et cousines.
0: Ah bah on t'embrasse, j'espère que tu nous écoutes, on est là jusqu'à minuit. Continue à réagir 01 42 48 5000, vous êtes sur Fun.

0: Bienvenue sur Fun Radio, on est là jusqu'à minuit. J'espère que tout va bien, que vous passez une belle soirée. On est content de passer les dimanches soirs avec vous toute cette saison, 21h minuit. Venez faire de la radio avec nous, appelez-nous 01 42 48 5000. On parlait tout à l'heure de trucs paranormaux, ça peut aussi être une histoire. On parlera tout à l'heure un peu de trucs coquins. Si jamais vous avez des questions, on fera un peu libre antenne. On parlera peut-être, on avait des questions tout à l'heure, libertinage.
1: Ouais,
0: souvent le dimanche soir, parce qu'on a fait une spéciale la semaine dernière, ou le celle d'avant, pardon, et sexologie. Et on a pas mal de questions de la semaine dernière qui sont restées en suspens. Donc 01 42 48 5000, si vous voulez témoigner, si vous voulez soit nous poser des questions, soit venir passer
2: quoi,
0: un message.
2: Tu es spécialiste de libertinage, toi ?
0: Non, je suis spécialiste de peine de cœur, et il y a Jean-Baptiste qui est avec nous. Salut Jean-Baptiste, on est content de t'avoir avec nous.
3: Salut Jean-Baptiste.
0: Bienvenue, t'es en direct sur Fun Radio, tu viens d'où toi ?
4: Moi je viens de Montreuil, dans le 93 jusqu'à à côté de Paris.
0: Ok, tu fais quoi dans la vie Jean-Baptiste ?
4: Je suis auto-entrepreneur, slash prothésiste dentaire en fonction des besoins.
2: Attends,
0: je suis garagiste, je fais des massages et je
2: des besoins.
0: Voilà, je fais absolument tout, je suis pilote d'avion pour Air France. On sent que t'es dans la débrouille. Tu te débrouilles et t'as bien raison. Tu nous appelais pourquoi toi?
4: Parce que j'ai comme tu as pu le dire tout à l'heure, justement une grosse peine de cœur et que je cherche des conseils pour m'en sortir parce que ça fait un mois maintenant que je me suis séparé de mon ex. Et que elle, j'ai compris qu'elle avait recommencé à faire sa vie, elle a trouvé une nouvelle copine, mais que moi j'ai énormément de mal à reprendre, à aller de l'avant. Et je disais qu'en partageant peut-être, j'aurais des conseils.
0: Alors attends, vous étiez en couple, tu as un garçon, t'étais en couple avec une fille ?
4: Ouais, c'est ça.
0: Et qui est parti avec une fille, c'est ça ?
4: C'est exactement ça.
0: Ok.
2: Ah.
0: Donc déjà, déjà, je trouve ça presque. Peut-être qu'elle était bisexuelle ou pas du tout à la base.
4: Oui, en l'occurrence, le terme qu'elle utilise c'est sapiosexuelle, mais oui.
2: C'était quoi ?
3: Sapiosexuelle, c'est quand on est attiré par l'intelligence d'une personne.
0: Et donc, elle peut aimer aussi bien les hommes, les femmes, mais déjà peut-être qu'elle a décidé d'aller vers une femme et dans quel cas. En tant que garçon, t'étais peut-être déjà un peu hors jeu. Au-delà de ta personnalité, de toi, c'est peut-être qu'elle avait un autre désir.
4: C'est pas impossible.
0: C'est pas impossible.
2: Bah ça, tu sais pas.
0: On va
2: mais
0: reprendre.
2: J'avoue, c'est le plus dur parce que tu dois te méfier tout le monde. Ça, moi, j'aurais du mal.
3: C'est le plus dur et pas le plus
2: dur. T'imagines ?
3: Moi, je trouve. Tu vois, plutôt que d'être trompé, je trouve si elle me quitte pour une autre orientation sexuelle, je me dis bah, tu vois, c'est qu'elle a changé d'orientation sexuelle et du coup, je l'ai attirée plus. Donc
2: et
3: c'est
2: tu te dis pas, ah, c'est moi qui étais mauvais ?
3: Ça, je pense pas, non.
0: Non,
3: je me dis pas ça, non.
0: On va justement, vous êtes resté combien de temps ensemble, Jean-Baptiste ?
4: On est resté un an ensemble, mais sexuellement, je sais qu'elle était épanouie, il n'y a pas de souci là-dessus.
2: Ah.
4: Mais c'est juste qu'elle en avait marre et elle s'est barrée du jour au lendemain en reprenant toutes ses affaires et même avec en ayant des explications. Le problème, c'était ma famille et ça n'a même pas été moi au final. Mmh. Et je sais pas comment rebondir vis-à-vis de ça, mais c'est pas vraiment ma famille, mais je pense
0: mais
4: que c'est l'objectif.
0: Mais c'est pas l'objectif.
2: Non.
0: Comment ça, au niveau de ta famille, il y avait un problème ? Qu'est-ce qu'elle reprochait à ta famille ?
4: Une sorte d'omniprésence, en fait. Elle nous accaparait énormément, elle nous prenait énormément de nos week-ends sans passer à deux.
0: Et ça, c'est vrai ou c'est ce qu'elle disait, ou selon toi ?
4: Selon moi, c'est un peu vrai. Enfin, avec du recul, c'est un peu vrai. Mais pour autant, je voulais pas non plus me séparer de ma famille parce que ça a été compliqué pendant 2 années avec eux et que j'ai réussi à recoller les morceaux avec eux. Mais j'avoue que j'aurais pu faire un effort et prendre du recul.
0: Tu sais, ce qu'il faut que tu te poses comme question, c'est qu'est-ce qui te correspond à toi ? Si déjà tu n'étais pas avec elle, est-ce que tu as la bonne distance avec ta famille ? Est-ce que tu as envie d'être plus près ? Est-ce que tu as envie d'être un peu plus loin ? Qu'est-ce qui, toi, te correspond ? Avant de penser à deux, pense déjà à toi. Qu'est-ce que, toi, tu veux ?
4: Moi, pour l'instant, ce que je veux, c'est déjà me lancer dans mes différents projets et j'en ai un paquet en espérant que ça aboutisse. Mais qu'est-ce que je veux ? Prendre du recul vis-à-vis de ma famille parce que ça va être important.
0: Donc, peut-être qu'elle avait raison là-dessus. Prends le recul nécessaire. Est-ce que tu es en mauvais terme avec elle ?
4: Là c'est terminé, mais enfin terminé, j'ai une discussion cet après-midi avec elle. Mais de toute façon, elle part en Normandie en fin de semaine. Donc
0: écoute, ça sert à rien là, de lui courir après si elle est sur un autre projet dans sa tête. Le truc, c'est que si jamais ça doit se repasser avec elle ou se reproduire, il faut que toi, tu sois dans des meilleures conditions. Donc effectivement, tu peux juste lui envoyer un message. Écoute, effectivement, t'as peut-être raison. Plutôt que de t'engueuler, plutôt que de lui dire, peut-être que t'as raison, je vais prendre un peu de recul et il faut du temps. En tout cas, je comprends. Et surtout, là, surtout si elle a quelqu'un d'autre en tête en ce moment, je serai toi. Je laisserai, peut-être que ça se passera très mal avec cette autre personne, qu'elle se dira, ah ouais, en fait. Et qu'entre-temps, toi, t'auras fait ton petit bonhomme de chemin en disant, bah voilà, j'ai avancé différemment. Et ce sera peut-être le moyen à ce moment-là de vous retrouver. Et tu seras encore plus fort à ses yeux parce que t'auras grandi et t'auras évolué sur ce qu'elle te reprochait.
4: Ouais, d'accord.
0: Je pense.
4: J'entends le conseil et je le prends et j'espère en tout cas que ce sera la bonne solution.
0: Franchement, concentre-toi, t'as la chance d'avoir. T'as des gens qui s'effondrent dans ces moments-là, qui disent ouais, on avait un business ensemble, un truc. Là, t'as plein d'idées, t'as plein de projets, tu vas avoir du temps pour les lancer, concentre-toi là-dessus. Ta famille, elle peut t'aider aussi à bloc. Laisse-les pas forcément rentrer trop là-dedans, parce que ça peut être aussi des problèmes. Trouve la bonne distance, essaie de te mettre bien avec toi-même, et si c'est la bonne personne, je suis sûr que soit elle reviendra, ou alors tu trouveras quelqu'un qui te correspond encore mieux quand tu seras à l'aise avec tes projets, avec ce qui se passe. Et ici, tu seras toujours le bienvenu et tu nous rappelleras, ça se trouve, dans quelques semaines en disant « Bah là, j'ai monté tel business, tel projet, puis on t'aidera à en parler. » Et en plus, on t'aidera à trouver l'amour sur Fun Radio.
4: Ce sera avec grand plaisir.
0: Bon, tu nous rappelles quand tu veux, Jean-Baptiste.
4: Merci beaucoup.
0: À bientôt. Bon courage.
3: Bon bisous.
0: Salut à tous ceux qui ont eu des peines de cœur. C'est par moments. C'est comme ça aussi la vie. On est là. Si vous cherchez l'amour, vous pouvez nous appeler aussi si vous avez kiffé la voix de Jean-Baptiste. Peut-être que vous voulez le rencontrer du côté de Montreuil. L'aider pour ses projets. 01 42 48 5000. 01 42 48 5000. On a encore plein de témoignages qui arrivent. On parle d'histoires paranormales. On parle de vie amoureuse. On parle de tout ce soir sur Fun Radio. Et c'est comme ça jusqu'à minuit.
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1: Et les enfants sont couchés, on va faire un jeu un peu caliente dans un instant. Je ne sais absolument pas ce qui va se passer, mais Valentin, il est excité depuis tout à l'heure.
4: Hein, Justine, oui, il va absolument faire son truc.
5: Non, mais
4: de
5: c'est
4: jeu
5: un
4: coquin,
5: jeu caliente, mais anonyme. Donc on va en apprendre plus sur l'équipe, mais on ne saura pas qui exactement est le petit coquin de l'équipe.
1: Ah bon, on va voir. Tout le monde va jouer. Avant tout ça, on vous a posé une question. Quel est le truc le plus dingue qui vous soit arrivé dans la vie? Vous continuez de nous appeler 01 42 48 5000. Venez faire de la radio, râler un coup de gueule, un coup de cœur. Vous voulez nous parler de quelque chose? Vous avez lancé un business et voulez vous faire une pub dans toute la France? Allez-y, profitez-en jusqu'à minuit. C'est vraiment notre émission, on fait ce qu'on veut. 01 42 48 5000. Tiens, on va prendre Lizzie au téléphone. Salut Lizzie.
6: Salut toute la team.
1: Salut. Tu viens d'où toi?
6: Je viens de Nancy en Lorraine.
1: Eh bon, c'est où c'est Nancy? Place Tan toujours, qu'on adore.
6: Exactement.
1: C'est vrai que c'est joli.
5: J'adore Nancy. Nancy, hein.
1: Nancy, c'est sympa.
6: C'est très très beau.
1: C'est sous-côté. On se dit Nancy, on se dit oui, mais en fait c'est très bien. Et les gens de Nancy sont vraiment très bons délire. Ouais. À chaque fois. Je connais pas de compte de Nancy. Je réfléchis, mais non. C'est la ville de qui? C'est qui les célébrités de Nancy? Il y a Vérino qui est humoriste.
6: Stéphane Bern.
5: Ah, il vient de Nancy, Stéphane.
1: Ouais.
5: Incroyable.
1: Bah c'est chouette. Lizzie, tu nous appelais pourquoi? Est-ce que c'est un truc paranormal? Est-ce que c'est un truc cool qui t'est arrivé dans la vie? Qu'est-ce que tu voulais nous confier ce soir?
6: C'est un petit truc cool qui m'est arrivé dans la vie.
4: Ah.
6: Tout d'abord, je commence par dire que j'ai vu votre petit message sur le canal Instagram.
1: Oui.
5: Oh. Allez, voilà, connectez-vous.
1: Oui, on a fait une petite vidéo pour dire voilà, si vous voulez nous appeler 0142.
5: Comment les gens rejoignent notre canal? Il y a Théo des réseaux qui est là. Comment les gens peuvent rejoindre notre canal?
7: Vous allez sur le compte Instagram de Fun, sur le profil.
4: Vous vous abonnez?
7: Ouais, on s'abonne évidemment.
5: Évidemment.
7: Et il y a un petit canal, la Team Fun Radio. Et vous cliquez, comme ça, Justine, elle vous envoie des petites vidéos personnelles.
1: Et là, et vous pouvez laisser.
4: C'est
5: comment
4: quoi,
5: ça? Les mêmes qu'elle nous envoie en privé?
1: Bah, dis donc. Non, c'est une vidéo des coulisses un peu de la team, quoi.
4: Oui, merci Clément.
1: C'était ça, et c'est ce que t'as vu. Et on peut réagir sur le canal. Je suis très connecté, moi, comme tu sais, comme garçon. On peut réagir en direct. Les gens peuvent nous écrire.
7: Ouais, en fait, les gens, les auditeurs, ils peuvent répondre aux vidéos, aux messages, etc. Et comme ça, après, on voit ça et ils peuvent passer à l'antenne.
1: Ah bah, trop cool. Et qu'est-ce que tu voulais nous raconter, alors, Lizzie?
6: Eh ben, moi, je suis l'auditrice qui a emmené, Alex et Théo l'année dernière à Univers pour la soirée Top 100 DJ Mag à Ibiza.
1: Alors, j'ai rien compris. C'est quoi l'auditrice qui a emmené, t'étais à Ibiza l'année dernière à la soirée Top 100 DJ Mag?
4: T'as eu Alex dans ta voiture?
6: Et oui, dans ma voiture de location, parce qu'il y a eu énormément de pluie ce jour-là à Ibiza, donc plus de taxi, plus de location, plus rien du tout. Et du coup, j'ai proposé dans la Fiat Punto de location qu'on avait avec mon copain de les amener.
1: Mais génial! Mais Théo qui est là, tu t'en rappelles Théo?
6: Bien sûr! Mais
7: bien sûr, je m'en rappelle. Ah, franchement, c'était nos deux petits sauveurs, merci encore.
6: Bah, pas de soucis, et puis du coup, j'espère que cette année il pleut pas parce qu'on a loué un scooter.
5: Ah, il va pas prendre les deux coups de la radio.
1: C'est cette semaine.
7: Mais vous voulez la vanne? On y va mardi, en effet, et il pleut. Enfin, là, on a regardé des prévisions et il va pleuvoir.
6: Et j'ai vu.
4: Et vraiment.
1: Fais gaffe,
5: parce que l'année dernière, c'était pas.

0: Parmi les pires inondations qu'ils ont eu à Ibiza, c'est-à-dire qu'Alex a fait des vidéos, il avait de l'eau jusqu'aux genoux, quoi. Et il marchait dans les rues de
1: Ibiza.
0: Après,
1: il est pas hyper grand.
0: Avec Théo.
2: Alors, c'est un peu plus, c'est un peu plus haut, là. Malheureusement, j'ai vu les images tout à l'heure. C'était inondé à Barcelone ce matin, comme jamais. Ouais, il y a eu des grosses inondations en Espagne. On pense à vous si vous êtes, dans le coin. Mais, non, Ibiza, ça a l'air d'aller cette année. En scooter, ça devrait le faire, Lizzie. Et tu vas chaque année? Vous êtes, dans le milieu de la musique ou pas du tout?
3: Un petit peu, on est dans le milieu de la nuit tous les deux, donc on adore Ibiza, on adore Tomorrowland, donc en général on y va tous les ans.
2: Ok, c'est quoi le milieu de la nuit? Enfin pour moi c'est 3-4 heures du mat, mais comme je veux dire professionnellement.
3: Moi je suis barmaid en bar ambiance.
2: En bar ambiance,
0: qu'on vient à Nancy.
2: Bah, dans la fête. C'est quoi ton bar? Tu veux faire la pub ou tu bosses pour plein de bars différents?
3: J'ai bossé pour plein de bars différents, mais si je dois faire de la pub, c'est pour le Vertigo. Le Vertigo à Nancy.
2: Bien sûr.
0: Allez.
2: Et ton chéri fait quoi?
3: Là, en ce moment, il travaille dans les foires attractives.
2: Ok. Les foires attractives, c'est-à-dire, j'aime bien ces expressions-là où tu sais, t'as les foires vraiment pas attractives et les foires attractives, t'as les bars d'ambiance et les bars mauvaise ambiance.
3: C'est tout.
2: Bah, écoute, et le Vertigo, c'est quoi? C'est club?
3: C'est un hybride entre le club et le bar.
1: J'aime bien les trucs comme ça.
0: Ça a l'air sympa.
2: Écoute,
3: ça a l'air sympa. Ça se transforme vers 22h avec DJ, piste de danse.
2: Écoute, va falloir qu'on fasse une petite ambiance. On va se chauffer pour faire un petit week-end à Nancy et puis on te dira avec grand plaisir. Bisous à tous les deux. Salut, Lizzie.
3: Salut,
1: bisous.
2: N'hésite pas à dire au revoir, Théo. T'as quand même ramené en voiture.
0: Ouais, merci beaucoup. Si vous voulez, on se voit mardi. Hein.
2: Attends, j'ai quand même envie de savoir, Lizzie. Ils sont comment dans la vraie vie? Ils se la racontent un peu ou pas?
0: De ouf.
3: Pas du tout. Ils sont trop sympas.
1: Ils sentaient mauvais, Alex?
3: Pas
2: Pourquoi
3: du tout.
1: Tant mieux.
2: Ils sont très bons, Alex.
0: Quoi, ils sont bons, Alex?
2: Ils sont toujours bons. C'est qui le plus sympa des deux, Alex ou Théo?
3: Du coup, j'ai un peu plus vu Théo parce qu'on s'est revu à la Fun Radio Ibiza
1: Expérience.
0: Allez, on l'aimait bien.
1: Il en rate pas une, hein.
2: C'est rare. Il y a Alix derrière qui est la meilleure pote de Théo qui dit c'est rare qu'on dise ça de toi. C'est vrai que Théo, il a un talent extraordinaire. Il est gentil.
0: Oula.
2: Mais parfois, quand il a pas envie. Oh là là, il a pas envie. Hein, quand Théo il est là Théo, il y a un truc qu'il a pas envie de faire, tu vois.
1: Il est très entier. C'est-à-dire que quand il aime, et quand il aime pas, il se déteste, quoi.
0: Mais c'est surtout quand je te connais pas, je te parle pas, en fait.
2: Voilà. Sauf quand Lizzie, là, t'étais bien content de monter dans sa voiture.
0: Alors, mais bien sûr, franchement, en plus, super conduite, donc c'était trop
1: super
0: bien.
1: Super conduite,
0: super conduite, 5 étoiles, bravo.
2: Franchement, les virages étaient vraiment bien. Lizzie, gros bisous. On s'embrasse fort. Bisous. Ciao. Allez, on s'écoute un peu de bon son. On s'écoute Jason Derulo et dans un instant on lance ce jeu. Ne partez pas, on lance un jeu incroyable.
1: Ah,
2: ce jeu il va être incroyable.
4: 5 minutes.
2: Allez, vous êtes

0: Bienvenue sur Fun Radio, on est avec vous, il est 23h07 et on va tester un tout nouveau jeu. Valentin, comment s'appelle ce jeu?
1: Il s'appelle le Privacy No Limit. Il y a le Privacy qui est le jeu version familiale.
0: Okay.
1: Et il y a le Interdit moins de 18 ans qui s'appelle le No Limit et on va jouer à la version No Limit.
2: Faut pas se tromper quoi.
0: On va jouer avec Dylan qui est là et qui est de retour. Salut Dylan.
3: Salut, ça va?
0: Bah ça va et
2: salut
0: toi
2: Dylan.
0: On t'avait tout à l'heure au téléphone. Et on a eu plein d'appels, vous continuez, hein, 01 42 48 5000 avant de tout raconter ton histoire, tu vas jouer avec nous, ok?
3: Allez, pas de soucis,
0: Valentin va te raconter la règle du jeu, toi tu auras juste à miser sur le nombre de personnes. Valentin, je t'écoute.
1: Allez. On a tous une carte dans la main,
0: okay.
1: Une carte avec quatre affirmations, on va choisir une des quatre chacun, d'accord?
0: Okay.
1: Par exemple, je vous donne une affirmation, j'ai déjà fait l'amour dans la mer, ok? Je vous donne cette affirmation.
0: Okay.
1: Ensuite il y a une petite urne, je vais vous faire passer l'urne et vous allez voter, il y a une fente pour le oui, une fente pour le non.
0: Okay.
1: Vous allez voter et Dylan va devoir ensuite, on va tous voter, devoir dire combien selon lui de personnes dans l'équipe ont déjà fait l'amour dans la mer, par exemple.
0: Attends, mais Justine, elle a déjà raconté, je sais qu'elle l'a fait,
1: oui,
0: avec
1: bah voilà,
0: sa famille,
1: tu sais
0: pas loin.
1: Ouais.
2: Dans un lac, ça marche alors?
0: Oui, oui, bah la mer.
1: Attends,
0: hein,
1: mais je prends cette affirmation ou une autre?
0: Hein? Vous voulez commencer avec celle-ci?
1: Celle-ci,
2: oui, on fait un test.
0: Non,
2: on fait un test.
0: Bah celle-ci, elle est trop facile.
1: Ok, alors une un peu plus haute.
0: Parce que
1: okay.
0: Justine, on rappelle que tu as fait l'amour dans un étang. Avec ta famille au loin, avec un
2: ça va. Mais ça va, on se regardait pas dans les yeux non
1: écoutez
2: plus.
1: Écoutez l'affirmation. Je me suis déjà réveillé le matin dans le lit de quelqu'un sans me rappeler comment j'étais arrivé là. Allez, ça vote.
0: J'ai voté. Attends, on est en train de voter pour l'instant, regarde.
1: On est en train
0: la boîte est en train
1: pour
0: de passer.
1: Oui, pour
0: et on met de manière anonyme soit dans un oui, soit dans un non.
2: Mais attends, il faut savoir combien on est parce que comment il
1: vote. On est 8. Mais
0: justement, on est 8 à ton avis sur les 8.
1: Combien
0: Dylan, combien se sont déjà réveillés? C'est un partenaire sans trop savoir comment ils étaient arrivés là.
3: 4.
0: Tu pars sur 4.
1: Ah oui, 4 c'est...
2: La moitié.
0: On part... 4,
1: c'est pas mal.
0: On va voir si c'est anonyme. T'aurais dit combien toi, Justine?
2: Moi, j'aurais dit par rapport aux gens ici, 3.
0: 3. Valentin, t'aurais dit combien?
1: Moi, j'aurais dit 2.
0: Alors, bah, on va ouvrir. Inès, est-ce que tu peux
2: t'as
0: ouvrir
2: voté
0: la boîte?
2: T'as
0: une
2: voté,
0: fois que tout le monde a voté. Et nous dire combien il y a de oui.
1: Tu vas dépouiller.
2: Allez, je dépouille.
0: Combien de oui? Combien de oui? Regarde bien le oui.
2: Innocente.
0: Combien de oui?
2: Il y en a qu'un.
0: Il y en a qu'un?
2: Ouais.
0: Il y a qu'une personne ici à qui c'est arrivé?
2: Non, c'est pas
1: ça, je vous jure. C'est sûr, c'est Justine.
0: C'est
1: je regarde les personnes ici, 4. C'est sûr, c'est Justine.
0: C'est anonyme, on a dit que c'était anonyme.
1: Il y en a qu'un.
2: C'est anonyme. Je vous jure, ça fait
0: non, mais t'as pas le droit de.
1: Bah,
0: dire.
1: Oh, c'est sûr, il y en a 4 dans l'équipe.
0: Tu penses c'est qui alors? Si toi, c'est pas toi.
2: Ah, moi, c'est Alix.
1: Oh, elle a accusé
0: Alix.
2: Non, pas ça.
0: Ne dis pas si c'est toi ou pas. T'accuserais qui toi?
2: Loïc, sinon, parce qu'il m'a regardé avec un petit sourire tout à l'heure.
4: Loïc,
2: jamais.
0: T'accuserais qui toi?
4: Moi, je pense que c'est Valentin.
0: Oh voilà,
2: ouais, j'avoue, c'était de Valentin.
0: Valentin, t'accuses qui toi?
1: Moi, Justine. Hein. Je pense que c'est Justine.
2: Tu m'en aussi?
0: Moi, j'accuse, je pense que c'est Inès.
2: Ah,
1: c'est
2: pas.
1: Oula, c'est pas Inès, c'est pas Inès.
2: C'est Valentin, je pense.
5: Ouais, moi aussi, je pense c'est Valentin.
1: C'est pas moi.
0: T'es beau, personne l'accuse?
2: T'es beau.
4: Non, moi je pense c'est Valentin aussi.
0: Marie,
4: en fait, t'as accusé.
0: Marie, t'aurais misé qui?
2: Valentin.
0: Oh,
2: je vois son petit sourire là.
0: On dit pas du coup si c'est toi ou pas.
1: Mais je dis que c'est pas moi.
0: Ok. Y a pas les empreintes digitales dessus?
1: Non.
0: Ok, bon, allez, nouvelle question.
1: Faut récupérer les petits pions.
0: On récupère, ah oui, faut récupérer les petits.
1: Qui fait, Clément?
0: Allez, je fais. J'ai déjà assisté à un spectacle de striptease où j'ai déjà fait un spectacle de striptease.
3: J'ai déjà participé ou j'ai déjà fait?
1: Oui, c'est
2: oui,
1: fait ou
2: participé.
1: Assisté?
0: Ils ont dit assisté.
3: Assisté.
0: Un spectacle de striptease. Alors attends, combien l'ont fait? Combien ne l'ont pas fait? Il y a déjà une personne, je peux vous dire.
1: Attends, redis, c'est assisté du coup.
0: Assisté, j'ai déjà assisté.
1: Dans un strip club, quoi.
0: Ouais, je suis déjà allé dans un strip club.
2: Ah, c'est pas genre quelqu'un fait un striptease devant toi?
0: Non, pas ton conjoint.
2: Ah,
0: allez dans un strip club.
2: Dans un strip club.
3: Ouais, c'est différent.
0: Alors, c'est parti. Ça vote.
1: Strip club, c'est quand même commun, non?
2: Quoi?
0: Bah, déjà, il y a un oui. Bah, j'en sais rien, on a déjà.
2: Il va tous les samedis soir,
0: le 11. Déjà, Valentin le coquin, quoi.
2: Il a la carte membre et tout.
0: Je vote. Tout le monde a voté?
2: Ouais.
0: Tu dis combien sur les 8?
3: Allez, 2.
0: 2. Alors, il y en a au moins 2, mais il y en a d'autres dans le fond. Il y en a 5.
2: Arrête.
1: Oh, l'équipe des coquins.
0: Il y en a 5. Ouais, la team des coquins. 5.
3: Alors, il y en a qu'un qui l'a fait dans la mer, mais il y en a 5 qui ont été dans la
0: mer. Non, dans la mer, il y en a beaucoup plus. On n'a pas voté. Il y en a beaucoup plus dans la mer. Non, c'était quoi la question d'avant?
1: Si je me suis réveillé dans le lit sans savoir comment je me
3: souviens. Ah oui, c'est ça.
0: Il y avait que moi. Oups. Eh ben là, c'était beaucoup plus Alix. Je me tourne vers Alix parce que on peut le dire, Alix, c'est son rêve.
2: Ah oui, c'est mon rêve. D'aller dans un club de striptease.
1: Ah bon?
2: Oui. Tu vas déjà avoir un show, non?
1: Bah vas-y, je t'emmène.
0: Bah on vient pour son anniversaire.
2: Moi, alors tu sais que moi j'ai mieux, j'ai un club dans Paris où tu vas, il y a des hommes qui prennent leur douche tout nu devant toi.
1: Quoi?
2: Genre ils sont dans des tubes.
1: C'est illégal ça.
2: Ah bon? Ouais, j'adore.
1: Bah oui. Bah,
2: ils sont dans des tubes en verre et ils se douchent avec du savon.
5: Non
2: quoi.
5: Mais en fait moi je voudrais un show.
2: Ça
5: un show de pompier.
2: Excuse-moi, c'est pas un show ça?
1: Un show de pompier. Mais tu mets des vrais pompiers?
5: Bah je peux, mais si c'est des faux c'est pas grave.
0: Si c'est Valentin déguisé en pompier.
5: Non mais il faut des muscles.
1: Ça rend de la merde. Tu
5: non mais il y a un truc que j'adore, c'est les abdos en V.
1: Bah ça j'ai.
5: Ah.
0: Vas-y, les abdos en V, j'ai pas.
1: Si le V là, le V comme
5: non,
1: ça.
0: Vas-y, tu les as.
5: Oh,
1: le V
5: là. Je l'ai. Hey, pas ton slip on a dit.
1: J'ai quoi le V?
5: Là.
1: Regarde. Si un des rares trucs que j'ai, c'est le V, ouais.
0: Si là on peut. Si on lui trouve des vêtements.
5: Mais là oui, vas-y si tu veux.
0: Franchement,
5: c'est chaud.
0: Si vous êtes pompier, si vous êtes à Paris 01 42 48 5000, Valentin.
1: Il nous reste 45 minutes.
2: Oh non mais si un pompier qui vient, un mec se déguise en un gigolo en pompier
5: devant les studios.
0: Si vous êtes stripteaseur ou stripteaseuse. Il va falloir former Valentin 01 42.
1: Pompier disponible en dispo.
2: Ouais, il va pas faire un show le pompier,
0: il a autre chose à faire,
2: il va sauver des vies,
1: il va pas faire un privé. Sur ses jours de congé, s'il veut venir
0: faire prend direct un stripteaseur, ça ira plus vite. Il aura le pompier, il peut pas enlever avec les scratchs son pantalon dans son cou, Valentin.
2: Moi, je suis un mec qui arrache son pantalon hein.
1: Et moi j'ai fait des striptease pendant une époque.
2: Voilà.
1: Bah si.
0: C'est quand ton anniversaire, Alix?
5: Mais c'est passé, c'était le 15 septembre.
0: C'était le 15 septembre.
1: Dommage.
0: Bah, c'est encore.
5: Il y a Noël, hein. Il y a Noël qui arrive.
0: Franchement, tout peut être bon. Un soir, on fait ça. Un dimanche soir.
5: Mon rêve.
1: Fou rire. Non, mais pas moi. On va demander à quelqu'un.
0: Non. Vaut mieux que ça reste en famille. Oh, je pense que fou. Valentin en pompier.
1: Non.
0: Qui fait un prémisse, tu vois.
5: Non, mais ça me gêne parce qu'il a femme et enfant, quoi.
0: Non, mais.
1: Et alors,
0: il va
1: c'est,
0: pas.
1: C'est pour la
0: c'est
1: chance,
0: juste
1: hein.
0: Une danse. Il reste loin de toi. Non, mais tu t'attendais à quoi? Tu voulais quoi, toi?
5: Un show à la Magic Mike.
2: Bah oui,
1: décembre, c'est pas mal parce que j'ai un Aerox, tu sais, un truc. Donc là, je suis en train de pousser pas mal.
0: Non, mais il va faire froid.
1: Après, je serai sculpté.
2: Après, attention. La Alix, qu'elle veut, c'est pas un show de Go Dancer, c'est un show de Magic Mike. Magic Mike, c'est vraiment c'est du air sex.
0: C'est quoi ça?
2: Bah, c'est du faux sexe, quoi, dans le vent, quoi.
1: Mais c'est
2: vraiment, il faut que tu te colles.
1: Ah oui,
2: il faut que tu fasses vraiment, genre, comme si tu faisais l'amour.
0: Femme. Attends, Dylan, est-ce qu'on appelle Magic Mike ou est-ce que Magic Val peut faire l'affaire, à ton avis?
3: Ah, Magic Val, c'est mieux.
0: Ouais. Magic Val, évidemment.
1: Oui, mais on va parler de air sex, moi.
0: Non, on fera de l'air danse. Ne bouge pas, Dylan. On écoute un petit peu. Tiens, un petit superstar. C'est ce qu'on écoute maintenant. Et juste après, on continue ce jeu qui, je pense, va être très intéressant quand je vois les questions qui arrivent.

0: Vous écoutez la Team Fun Radio, il est 23h18, on est là jusqu'à minuit en direct, j'espère que vous allez bien. Salut à vous les insomniaques, salut aux couche-tard, salut à ceux qui rentrent tranquillement à la maison, peut-être en horaire décalé, ceux qui vont bosser, tous les métiers, j'imagine que les stewards, les hôtesses, les pilotes qui sont en horaire décalé, évidemment, tout le personnel hospitalier, les gens qui font des maraudes aussi pour aider certaines personnes, parce que les jours un peu plus froids vont arriver. On pense à vous, dites-nous où vous êtes, tiens, pourquoi vous êtes levé à cette heure-là, ou pas encore couché, ou alors dehors. 01 42 48 5000, venez parler si vous avez juste tout simplement envie de parler, si vous vous sentez un peu seul. Vous êtes tous les bienvenus, 01 42 48 5000, vous appelez Inès au standard. Comment ça va Inès?
1: Super, on a plein d'appels, donc je suis assez contente.
0: Ils sont sympas.
1: Ils sont adorables ce soir.
0: On les aime. Mais autant il y a des soirs où vraiment...
2: Ouais. Le ce soir, autant le reste de l'année, c'est les cons, mais alors ce soir, c'est les crèmes.
0: T'as des relous des fois?
1: Un petit peu, mais là c'est surtout que les anecdotes sont riches.
0: Exactement.
1: C'est sympa.
0: 01 42 48 5000. On est en train de jouer un jeu, toujours avec Dylan. T'es toujours avec nous, Dylan?
3: C'est bien ça. J'ai une petite blague à vous raconter, les gars.
0: Oh, là là, vas-y.
3: Alors, vous connaissez tous le 69?
4: Oui.
0: Bon, j'ai peur.
2: J'ai très peur. J'ai très très peur.
0: Vas-y.
2: Après, ça va, il est 23h19.
0: Vas-y, attends, moi, je sens que je vais pas l'assumer. Je te laisse avec Justine et Val, deux secondes.
3: Est-ce que vous connaissez le 71?
4: Non.
3: Non, personne?
4: Non, non.
3: Je vous laisse réfléchir un petit peu.
2: Bah c'est un 69 avec deux trucs en plus, c'est ça?
3: Bah c'est deux doigts dans le cul, bien sûr.
4: Super.
0: Justine est sous la table. Justine est morte de rire.
4: Non,
0: c'est une expression.
4: Moi j'aime les petites blagues comme ça. Déjà tu sais, c'est ma cam de blague. Vas-y, y a pas de problème.
0: On y retourne.
2: Oui.
4: Mais t'as toujours pas compris, Valentin?
2: Bah du coup ça marche avec 74 quoi.
3: C'est ça aussi. Beaucoup du coup.
2: Oui. C'est un autre style.
3: Là, ça commence à faire beaucoup. Hein.
2: Ouais, Dylan, si tu n'aimes pas, n'en écoute pas les autres.
0: Hein. Je sais pas si c'est dû à la vanne ou pas, il y a deux personnes qui viennent de nous quitter.
4: Oui.
0: Ils sont pas décédés, ils sont repartis en voiture parce qu'elles habitaient un peu plus loin. On embrasse évidemment Alix et Théo. On va continuer ce jeu, je rappelle la règle du jeu. Donc on n'est plus que 1, 2, 3, 4, 5, 6 dans ce studio.
2: Les taux se resserrent.
3: Il n'y a pas de soucis, moi je suis là. J'ai des trucs à raconter, il n'y a pas de soucis.
0: On est 6 dans le studio. On attend vraiment tous vos appels, 01 42 48 5000. Et on va poser une question. Valentin, quelle est cette nouvelle question?
2: C'est Justine qui va la poser. Justine.
4: Nouvelle question. J'ai déjà fait l'amour sur mon lieu de travail.
0: À ton avis, sur les 6 personnes qui sont là, on est en train de voter. Combien l'ont déjà fait? On rappelle qu'on répond de manière anonyme.
3: 6.
2: Ah oui.
0: Ce serait énorme.
4: 6 sur 6? Ah ouais.
0: On sait que Fun Radio est une grande famille, mais quand même.
2: Je les pouille.
0: Alors, c'est pas, on est d'accord que c'est pas forcément Fun Radio. Ça peut être.
4: Oui, n'importe quel métier. Ouais.
2: Tout métier confondu.
0: Alors, combien?
2: Eh bien, c'est égalité parfaite. 3 l'ont déjà fait et 3 ne l'ont jamais fait.
4: Ah.
2: Donc, 3 ont déjà fait l'amour sur leur lieu de travail.
0: Qui sont les 3? J'aime bien parce qu'on se regarde tous à ce moment-là.
4: On n'a pas le droit de le dire, Clément.
0: Non, mais on essaie de chercher. Moi, je pense avoir trouvé.
4: Moi aussi.
2: Après, il y en a plein des lieux de travail, tu vois.
0: Oui, bah, quand
4: c'est
0: on
4: sûr.
0: Dit
4: Valentin,
0: ça, déjà,
4: il a
0: c'est
4: trouvé
0: bon.
4: Sa meuf sur son lieu de travail. Donc, Valentin, c'est sûr et certain.
2: Non, et puis moi, voilà. J'étais animateur BAFA, tu vois. J'ai fait beaucoup de métiers dans ma vie.
4: Ouais, bah, les enfants, faut pas toucher non plus, Valentin.
2: Oh non! Justine! Oh non!
0: Très bonne vanne.
4: Je pense que Inès aussi, vu qu'elle est très aussi avec son mec.
2: Je suis choqué.
4: Et après, j'hésite par contre.
2: Attends, Inès? Ah non.
4: Bah si, Inès, bah bien sûr, ils sont sur le même lieu de travail, c'est forcé.
2: En costume et tout?
1: Bah je répondrai pas, ouais. C'est anonyme.
2: Ah
4: et j'ai
2: tellement dire oui.
4: Est-ce que je vais faire un sans faute? Je pense que c'est Clément.
2: Bah c'est sûr.
4: Ouais, je pense, parce
2: Clément,
4: que Caro
2: a
4: bien souvent
2: du câble.
4: Toi.
2: Non mais Clément. Clément, c'est un donjon, elle est une arme de conquête, c'est sûr qu'il y a
0: énormément, c'est sûr.
2: Ouais. Bah oui.
4: Voilà, c'est vous les 3. Allez, on peut passer à la prochaine question.
0: Ah, et il y a Marie qui lève la main, qui dit, bah pourquoi tu m'oublies?
1: Ah, c'est toi?
0: Marie, toi prends ton, allume ton micro.
4: Ah non, non, moi pas du tout, non.
0: Marie, tu penses que c'est Clément? Tu peux parler. Marie, elle est en face. Marie, c'est la seule personne quand même qui, en radio, est assez loin du micro et parle fort, mais en revanche, quand elle est devant, elle parle plus. Marie,
5: tu sais pas où c'est appuyé.
0: Parle juste dans le micro, t'as rien à faire, faut juste parler dans le micro.
5: Ok. Non, j'ai pointé Justine parce que pour moi, j'étais persuadée que Justine faisait partie.
2: Mais non, parce qu'elle a eu qu'un mec.
4: J'ai eu que mon mec et en vrai, bah, je suis toujours avec les garçons, donc je t'explique, je vais pas faire ça là, quoi.
5: Ah oui, donc je retire ce que j'ai dit.
3: Mais tu sais, c'est quoi la réponse?
0: La réponse, c'est 3.
3: 3.
0: Ah, qui veut poser une question? Qui a une question sympa sur sa carte? On y va avec qui?
6: Moi j'en ai une.
4: Vas-y,
0: allez,
4: Loïc.
0: Vas-y, Loïc.
6: Qui a déjà envoyé une dick pic?
0: Une dick pic, c'est
6: une photo de son sexe.
4: Quoi.
3: C'est quoi ça?
2: Un nude, oui.
0: Un nude, c'est une photo mais... de tes parties.
2: Ouais, oui, donc pour
5: nude,
2: les filles,
5: du coup.
2: Pour les filles, c'est un nude, ouais, du coup.
3: Ah oui.
0: Alors, on est en train de voter.
2: Tu vas nous dire sur.
0: Justine a tellement planqué le truc pour voter, quoi.
5: Ouais, non, c'est pas bien. On voit pas bien.
2: On voit pas bien. Ouais.
0: C'est ce qu'elle a dit sur la photo et il a dû renvoyer une autre. Alors, on est à combien, Loïc?
5: On te laisse. Rentrez pas.
0: On te laisse voter, Loïc.
5: C'est bon.
0: Ah, c'est
5: allez,
0: bon.
5: Il laisse les
2: bouilles. Dépouille.
1: Oh ah. On a un seul nom. Le reste, c'est que des oui.
0: Un seul nom?
5: Bah, c'est toi
1: ah
5: qui
1: non, c'est bon.
5: Sûr.
1: Quatre oui et un non, c'est bon.
2: Bah non, du coup, j'ai pas
1: le
0: choix. Alors, pour les présidentielles, on te compte. Bloque pas ta soirée au mois de mai ou au mois d'avril là pour
1: mais
0: la
1: non,
0: finale.
1: Non, mais il en manque qu'un, je suis pas folle.
5: Ah, moi j'ai voté.
7: Ah, moi aussi.
1: Ah, ah si, c'est bon, c'est. Voilà.
2: C'est quoi
6: 3-3.
2: Ah, on t'en sait rien. Non, mais t'en es fou rire.
5: Inès.
2: T'en es fou rire.
0: On passe de 5-1 à 3-3.
5: Mais comment t'as compté?
2: Parce qu'elle a pris je son cas pour une généralité, je pense.
1: Je sais pas. Je sais pas. J'ai mal vu avec les pièces. J'ai pas.
2: De... Génial. C'est le meilleur dépouillement.
0: 3-3. Bah, Justine, toi, tu nous as déjà dit que oui.
5: Mais pas du tout. Pourquoi je vous en aurais parlé?
2: Si, t'as déjà dit que oui.
0: On a déjà parlé.
2: On a déjà parlé. T'as dit que oui. Je suis sûr. Justine, je suis sûr que oui.
0: Oui, on en a déjà parlé. Je pense que Valentin, oui.
2: Jamais fait, moi.
5: Bah, ouais.
2: Ah, je dis, j'ai jamais fait.
0: Ah, bon, ok.
2: J'ai jamais envoyé une news de ma vie.
5: J'ai
2: jamais envoyé une news de ma vie.
3: Je trouve ça
2: moche pour un mec.
0: Ouais,
5: non, mais attends, tu t'es pas obligé d'envoyer que ton zizi. Hein.
2: Mais si, c'était le concept, là, dès que.
5: Oui, non, mais dis, oui, mais là, si on parlait de news en général, tu peux aussi faire des trucs un peu artistiques, quoi.
2: Artistiques. J'ai mis un éclairage vraiment.
5: Non, mais je veux dire, mon mec, il en envoie tout le temps.
2: Regarde-moi,
5: c'est
0: son
5: kiki. Attends,
0: t'as dit mon mec,
5: il
0: en envoie tout le temps à qui?
5: Bah, moi, j'espère bien, merci.
2: Mais il t'envoie quoi, une contre-plongée?
5: Non, mais tu peux avoir un peu, c'est flou, je vais pas t'expliquer, je vais pas te montrer mes nudes, mais bon, t'es pas obligé d'avoir un gros kiki comme ça, quoi.
2: Ah
5: oui. Moi non plus, j'aime pas quand c'est trop en gros plan comme ça, c'est pas
0: je
5: joli,
0: pense
5: quoi.
0: Mais je pense, je vais vous dire,
5: et
0: je pense.
5: Et un peu mis en scène.
0: Dylan est toujours là.
3: C'est qui n'a jamais fait?
5: Bah, avec Valentin.
0: Je pense que c'est Valentin, moi et Loïc qui ont pas fait.
3: Mais faut le comprendre aussi, si ça rentre pas sur l'écran, ça ne fait
2: pas. Merci Dylan,
0: c'est pour ça.
2: Je veux qu'on partage le même problème, Dylan. Plaisir, on va monter un club.
5: Ah non, mais je suis.
2: Non, mais depuis qu'il y a le grand angle sur iPhone, ça va.
0: Moi, je pense que c'est les garçons qui ont pas fait et les filles qui ont fait.
2: Ouais, moi, je pense aussi.
5: Après, c'est vrai que nous, c'est plus c'est plus joli, quoi.
2: Puis vous êtes sûr que ça va marcher, quoi. J'en parlais ce week-end avec des amis. C'est vrai que.
0: J'en parlais ce week-end avec des amis.
2: C'est vrai que les mecs, les filles, tu vois, un garçon qui reçoit un nude de fille, il va forcément être content. Tu vois, nous, on est bêtes et méchants. Tu vois, on va être content. Une fille tout nue, on est content. Avec l'inverse, c'est plus compliqué,
0: quoi. Si t'es bien gaulé, de loin.
3: C'est plus dégueulasse, hein.
0: Ça dépend, ouais. Franchement, bon, vous savez quoi?
3: Après, vous êtes marrant, parce qu'à la base, moi, j'appelais pas pour ça, mais j'ai été contacté pour ça,
0: C'est vrai qu'on t'a pris au moment de jouer, mais si tu t'avais, tu vas.
3: À la base, j'appelais pas pour ça.
5: Tu voulais faire quoi?
0: On devait deviner où il habite.
3: Non, à la base, moi, c'était paranormal et.
2: Ah bon? Le mec, il se retrouve à parler dick pic.
3: et trouver le métier. Mais ça part sur la clé, y a pas de soucis, quoi.
0: Allez, on va parler paranormal, on va trouver ton métier aussi. Ne bouge pas, voici au fun back avec Fort to the Floor. Tu vas nous raconter ton histoire paranormale pour l'instant. C'est un jeu complètement anormal. On se fait une petite dernière question avant de parler de paranormal quand même, non? Ou alors on fait paranormal et après?
2: Une petite dernière et paranormal.
0: Sûr? Ou alors paranormal et après on part sur 10 petites questions.

0: Bonsoir et bienvenue, vous écoutez la Team Fun Radio, on est avec vous jusqu'à minuit.
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0: Merci pour tous vos messages sur le WhatsApp 06 43 07 12 89. C'est vrai que c'est chouette, c'est les nouvelles, cette émission de dimanche soir. Donc on a une question. Mais qu'est-ce que vous faites lever là à 23h30 à écouter de la radio? Qu'est-ce que vous faites? On a envie de savoir et ça fait du bien de vous savoir parmi nous. 01 42 48 5000, vous appelez Inès et vous lui racontez un peu ce que vous êtes en train de faire là. Nous on est toujours avec Dylan. Dylan, on voulait deviner ton métier. Et tu as une histoire paranormale aussi pour nous. Alors, ça va, Dylan?
2: Ça va, nickel, impeccable. Tu veux mon métier?
0: Faut qu'on le devine.
3: Oui.
2: Allez, ça marche. C'est quoi? C'est en trois mots, c'est bien ça?
0: Exactement. Tu nous donnes trois indices et on essaie de trouver ton métier.
2: Allez, tu me dis quand c'est bon.
0: Vas-y, c'est bon.
2: Alors, physique, mathématiques et poussière ou poussiéreux, comme on veut.
0: Physique, mathématiques.
3: Oh, waouh.
4: J'aime bien les mots.
0: Ouais. Physique, mathématiques, on imagine qu'il est top prof ou dans un laboratoire.
2: Ouais. Alors, en vrai, je vais vous faciliter la tâche. Physique, physiquement, pour l'homme.
0: Le physique. Mathématiques, physique.
2: Poussiéreux ou poussière. Sale, poussiéreux.
4: Sale.
3: Alors, attends. T'es un mannequin sale?
4: Tu nettoies. Bah non, mathématiques.
0: Tu nettoies des choses?
2: Non. Alors, vraiment beaucoup physique, mathématiques et poussière, poussiéreux. Quand on rentre à la maison, on n'est pas propre, on va dire.
0: Ah,
3: tu es genre géomètre ou un truc comme ça, non?
2: Bah non, ça rentre propre à la maison. Ça.
4: Tu vas dans des égouts, dans des canalisations?
3: Non, c'est poussière. T'es sur des chantiers.
2: Mathématiques, physique et poussière.
0: Ah, t'es grutier.
2: Non, physique.
0: T'es sur un chantier ou pas?
2: Oui.
3: Ouais, c'est ce qu'on dit.
4: Mais mathématiques, tu calcules des choses?
0: Non, des angles.
3: Tu es chef de chantier, quoi.
2: Oui, je suis très fort. Bravo.
0: Allez,
2: bravo. Spécialité.
3: Ah, chef de chantier, spécialité.
0: Dans les
3: béton.
0: Maths.
4: La poussière, spécialisé dans la poussière.
2: Ah.
0: On cherche quoi, la matière?
2: J'ai entendu quelque chose.
3: Béton.
2: Oui, je côtoie ça tous les jours.
4: Amiante.
2: Ça, c'est des amianteurs.
0: Ouais. Ah ouais. T'es débétonneur.
2: J'ai entendu le mot.
3: T'avais dit quoi, toi?
4: T'as dit quoi, Clément?
0: Je me rappelle plus.
4: Marie.
3: Moi, j'ai dit béton, toi, t'avais dit mathématiques.
0: Non,
2: quand on dit béton.
4: Béton armé.
2: Non, mais quand on dit béton.
0: Maçonnerie.
2: Il y a un métier, il y a un domaine qui est avec.
3: Bétonneur.
4: Bétonnier.
3: Camion toupie.
0: Bah, maçon. La maçonnerie.
2: Exactement.
0: Oui, c'est ça. T'es maçon, que j'avais dit, moi.
3: T'as dit
0: maçon. Ah, bah, c'était ça. T'es maçon, chef de chantier.
2: Exactement, pour mon jeune âge, oui, c'est exactement ça.
0: Ah bah parfait. Wow. Félicitations parce que tu dois gérer tout le chantier en amont. Comment tu fais? Parce que maintenant tu fais plus des. C'est plus vraiment des parpaings maintenant, tu sais, t'as aussi des murs que tu coules complètement. Tu fais ça, toi?
2: On va pas se mentir, moi, monter des parpaings, si j'en monte trois fois dans l'année, c'est bien. On a plus, c'est pas des maçons, ça. C'est des monteurs de parpaings.
0: Ouais.
2: Un maçon, c'est autre chose. Voilà quoi, c'est un maçon, c'est béton tous les jours, démolition tous les jours, c'est une organisation, c'est tout ça quoi.
0: Je connais un peu, j'ai un de mes meilleurs potes qui est maçon, donc je suis allé avec lui sur les chantiers, on a fait des tournages sur des chantiers, donc je vois un peu, je les salue d'ailleurs.
4: Bravo.
0: Et franchement, c'est un métier fabuleux.
2: Oui, c'est un métier qui se perd et il y a moins en moins de jeunes qui veulent le faire.
4: Ah bon?
0: C'est dur, hein. Oui. Physiquement c'est dur, tu bosses aussi dans des conditions où il fait très froid, il peut faire très chaud, c'est dur, tu t'adaptes aux horaires avec la canicule, t'es obligé
4: de commencer. On dit beaucoup que c'est un métier d'avenir, tu vois.
0: Ouais,
2: après s'il y avait que la météo aux questions climatiques, ça serait chouette.
0: Ah, t'as la pénibilité aussi, c'est quand même lourd, c'est quand même dur.
2: Après, ça reste un métier, c'est soit on le fait par passion, ou soit on peut pas se forcer à le faire.
0: C'est vrai.
2: On peut pas se forcer à le faire. Mmh. Et du coup, voilà. Il y a très peu de personnes qui veulent continuer à le faire ou commencer à apprendre.
0: Et tu nous parlais aussi de paranormal. Est-ce que tu fabriques des maisons hantées? C'est ça,
4: C'est trop bien.
0: Attends, on a une petite ambiance. On va mettre la petite ambiance maison hantée. Et tu vas nous raconter ce qui t'est arrivé alors.
2: Je ne fabrique pas des maisons hantées, sinon ça serait trop chouette. Hein. Très, très chouette. Mais moi, j'ai vécu une petite histoire. Alors, pour moi, à la base, ça reste... j'ai posé plusieurs questions parce que ça m'est arrivé Là, j'ai 28 ans. J'ai 28 ans, ça m'est arrivé il y a plus de... il y a plus de 12 ans, on va dire.
0: Ok.
2: C'est que j'étais logé par quelqu'un de ma famille ou quoi, et je me suis toujours posé la question, est-ce qu'une télé, quand on regarde quelque chose, un film, une série ou quoi, la télé, peut émettre l'ombre, juste l'ombre d'une personne sur un mur? Vous savez, je sais pas, bon, vous allez regarder, je sais pas, je vais dire une petite connerie, vous allez regarder L'amour est dans le pré.
0: Ouais. Est-ce que Karine Le Marchand peut débarquer dans ton salon? C'est ça ta question?
2: Grosso modo, est-ce que Karine Le Marchand, est-ce que la télé peut émettre l'ombre de Karine Le Marchand sur le mur blanc de votre salon?
4: Il a répondu non, du coup.
0: Une vidéo proche, une télé non.
4: Non.
2: Voilà, moi je me suis posé plein de fois la question, j'ai demandé à beaucoup de personnes, et physiquement parlant, la réponse est non, on est d'accord.
0: Oui.
3: Ouais.
2: Voilà. Et ça, déjà, moi, j'ai posé des questions, et puis après, je sais très bien que physiquement parlant, je me suis renseigné, ça a mis des frissons.
0: Ok. Donc t'as eu ça, toi. C'était qui, Karine Le Marchand est apparu?
2: On peut dire Karine Le Marchand. C'était un autre truc, mais on peut dire Karine Le Marchand.
0: Ok.
3: D'accord.
2: Et après, par la suite, je sais pas s'il y a des gens qui se connaissent en électricité.
0: Un peu.
2: Niveau prise, ce qu'on appelle un va-et-vient.
3: Oui.
0: Ouais. On connaît dans tous les domaines.
4: Dans des mais
0: on va bien, tu vois, c'est, on a des libertins qui étaient avec nous au standard tout à l'heure.
2: On connaît dans plusieurs domaines, je suis d'accord avec vous. On connaît dans plusieurs domaines. Non, sans déconner, c'est dans une pièce qu'on a un interrupteur dans un mur et un interrupteur de l'autre côté du mur.
0: Ouais.
2: On peut éteindre, sur les deux interrupteurs, la lumière.
3: Oui.
0: Oui.
3: Et oui.
2: Moi, j'avais ça dans une pièce, et du moment où j'éteins l'interrupteur d'un côté.
0: Ouais.
2: Ça m'a jamais été, au bout de 3 ans que j'étais logé chez la famille.
0: Ok.
2: Je connaissais la pièce. Elle s'est mise à s'allumer. J'éteins, ça se rallume.
3: Hmm.
2: Attendez. Et du coup, je vais à l'autre bout de l'interrupteur.
0: Ok.
2: Et je rééteins. Ça se rallume. Le dysfonctionnement électrique.
0: Ok.
2: Je remets là-bas, j'éteins, ça s'éteint.
0: Ok.
2: Je m'assois sur le canapé, j'étais à la télé.
0: Karine Le Marchand arrive au mur.
4: Tu testais l'installation électrique, en fait, de l'endroit.
2: Karine Le Marchand rallume la télé.
3: C'est quoi cette histoire?
0: On est en train de perdre Justine et Valentin, là, sur cette histoire, mais effectivement, ça c'était.
4: J'étais perdu sur les changements de boutons, moi, j'ai appris à quel bouton il était.
2: Mais moi, à la base, je ne crois pas du tout, à la base. Je m'assois sur le canapé, j'étais à la télé, Karine Le Marchand, on va dire Karine Le Marchand rallume la télé. Moi, là-bas, je ne suis pas du tout dans ce délire-là ou quoi. Il n'y a pas de souci. Bah, j'aurais été à la télé, on va dire ce qu'il y a. Oui. J'avais mon téléphone sur moi, j'ai mis mon téléphone en charge. Mon téléphone en charge, ça peut arriver, écoute.
3: Oui, il y a un coup de jeu.
2: Dans ma tête, après, j'ai réalisé, mais sur le coup, ça fait.
0: Ça fait flipper, je comprends.
2: Ça fait beaucoup. Non, mais sur le coup, je n'ai pas réalisé, mais ça fait beaucoup.
0: Bah, c'est pas mal, ça fait beaucoup de choses, mais.
2: Mais sur le coup, quand on a 14-16 ans, j'ai pas tilté. Bon, c'est pas grave, je le remets.
0: Ouais.
2: Pas de soucis. Mon téléphone, il charge pas tout de suite. La télé se rallume encore une fois.
0: Et t'as eu une explication ou pas? Parce qu'on a un morceau qui arrive, on va pas pouvoir rester longtemps sur l'histoire, mais la fin de l'histoire, c'est quoi? C'est que la télé se rallumait.
2: Après, moi, je peux continuer pendant quelques temps. Ça s'est pas fini là, ça a continué pendant une demi-heure.
3: Ah ouais?
4: Est-ce que l'agriculteur a trouvé l'amour à la fin? C'est tout ça qui nous intéresse.
2: Le résultat, c'est que on me l'avait déjà dit, ouais. Et après, par la suite, j'en ai parlé à. En fait, j'étais hébergé chez mon oncle et ma tante,
0: ouais.
2: Et j'en ai parlé le lendemain et tout. Et en fait, c'était le grand-père de ma tante qui était décédé dans la maison. Après, moi, j'y crois pas du tout, tout ça.
0: Ah, c'est peut-être après un problème d'électricité, mais toi t'es plus maçon, donc il faut juste un bon électricien, Dylan. Merci d'être venu témoigner. Merci à toi.
3: Ah ouais. Merci,
0: on a Farouko qui arrive. C'était un bonheur de t'avoir avec nous, Dylan. Tu repasses quand tu veux, ok?
2: Il y a pas de souci. Bah écoutez.
0: Merci, gros bisous.
3: Mon courage.
0: Merci beaucoup. Salut à toi, Dylan. Vous êtes dans la Team Fun Radio. Voici Farouko.

0: Vous écoutez la Team Fun Radio, il nous reste 12 minutes à passer en votre compagnie. On est là jusqu'à minuit et c'est un vrai kiff d'être avec vous. Merci pour tous vos appels, on n'arrête pas d'être appelé du côté du standard. On vous laisse 10 minutes. Si vous voulez encore faire de la radio avec nous, vous composez le numéro, vous allez voir, ça marche. Là, vous dites, qu'est-ce qu'il y a? Essayez, 01 42 48 5000. Vous allez avoir Inès qui va décrocher. Et puis vous nous dites pourquoi vous êtes réveillé à cette heure-là?
1: C'est gratuit, hein, je tiens à le préciser.
0: Évidemment.
1: Non, parce que des fois, les gens, ils s'imaginent que c'est payant, c'est gratuit.
0: Inès, ça demande un peu d'oseille aux gens.
1: Oui,
0: 01 42 48 5000. Vous pouvez me filer 5 balles, je te fais passer à l'antenne. Non, Inès. Inès, on ne raquette pas les auditeurs, le Fun Radio. On est en train de tester un nouveau jeu depuis tout à l'heure avec Valentin. Et on a eu des messages qui nous a dit, ah, il faut qu'on le continue, ce jeu. Ce jeu s'appelle comment? Ce jeu s'appelle
2: Privacy No Limit.
0: Et on va chacun choisir une question. Qui a une question sous la main? T'en fais une, j'en fais une, c'est qui?
2: Comme vous voulez.
1: Allez, on commence.
2: Ah, c'est pas mal ça.
0: Vas-y,
2: c'est bon. Allez, porte-toi celle-là.
0: Vas-y.
1: C'est la première?
2: Bah, comme tu veux.
1: J'ai déjà menti sur la taille de mon sexe ou du sexe de mon partenaire.
0: Vous voulez faire celle-ci?
2: Non.
0: Non, elle est pas funky.
1: Mais attends.
2: J'en ai un, moi.
1: Vas-y.
2: J'ai lâché malgré moi un paix sonore en
0: non.
2: présence d'inconnus.
0: Mais non. Non, vas-y, une autre.
1: Allez, Clément, on se fait jouer un peu. Et tu mets oui, hein. Fais pas semblant que t'en as jamais fait, hein. C'est bon.
2: Bah non, s'il met oui, du coup, on va voter. Bon, allez, on change de question.
0: Vas-y.
1: Oh.
2: Ouais, non, celle-là, elle est. J'ai déjà passé plus de 3 jours sans me laver?
1: Non.
0: Non, non, non.
2: Non, ok. J'aime secrètement une personne de mon entourage.
1: Tu veux dire quoi,
2: genre ta famille?
1: Un
2: peu hardcore.
0: Non, ton entourage, c'est des amis, pas ta famille.
1: Ah. Pardon, je demande.
2: Ah, j'ai déjà fait l'amour dans les transports publics. Train, avion, taxi, bus, etc. Allez.
0: On fait celle-ci, non? Allez, on fait celle-ci.
1: Qui a l'enveloppe? Qui a
0: l'urne? Il faut voter. J'ai déjà fait l'amour dans un transport public. Ça peut être un taxi, ça peut être un avion, ça peut
2: taxi,
0: être une trottinette.
2: Parce qu'un train, je comprends.
1: Mais avec le chauffeur.
2: Un taxi, c'est chaud. Ah oui, avec le chauffeur. C'est...
0: Non, mais ça peut être un... Des petites caresses, tu vois, moi, un truc comme ça.
2: Je connais
1: ça
2: une fille.
0: Non, mais c'est pas forcément un rapport.
2: Je connais quelqu'un, moi, qui a fait l'amour dans un...
0: Quand tu dis je connais quelqu'un, c'est que c'est lui.
2: Non, non, non, non, qui a fait l'amour avec un chauffeur Uber.
1: Ah oui,
0: pour ne pas payer la
1: dit.
0: Course.
2: Non, elle a fait l'amour avec le chauffeur Uber, elle s'est rendue compte qu'il avait laissé tourner le compteur.
1: Non.
2: Elle a eu reçu la facture, une facture énorme.
1: Non.
2: Et le temps de trajet, si tu veux, le temps d'amour était compris.
0: Tout
2: dans
0: le monde a voté.
2: Prix.
1: Arrête.
2: Ouais.
0: Vous dites combien?
1: Allez,
0: à ton avis, Justine, tu dis combien?
1: Je dirais, là, on est combien? Attendez, 6, 4.
0: Valentin?
2: J'aurais dit pareil, 4 sur 6.
0: Marie? 6. 6. Tu paries sur 6. C'est-à-dire déjà que t'as mis oui, toi, on vient de te cramer.
2: C'est clair.
1: Donc,
2: c'est clair.
0: Marie, c'était quel lieu?
2: Quel lieu de transport?
3: Un train, vous savez, les trains qui se ferment, les wagons.
1: À couchette?
3: Couchette, ouais.
2: Oui, pas en train de marchandises.
3: Bien sûr.
0: Ouais,
3: pas avec tout le wagon.
2: Couchette, vous étiez que deux? C'est 6 normalement.
0: C'est pour ça que c'était aussi agréable.
2: C'est ça les gens qui criaient au dessous.
3: On avait réservé 6 places.
0: Ah, pas mal. Vous aviez, vous aviez prévu le coup? Non. Et c'était improvisé.
3: Ouais.
0: Ok. Loïc,
3: Belgique.
0: T'aurais dit combien?
2: 8h23.
0: C'est hier soir.
1: 1h25 de trajet.
4: Moi j'aurais dit 3.
0: 3, Inès?
1: 4.
0: 4. Moi je dirais 3. Et la réponse est...
2: Ouais, tu mélanges là.
0: Non.
1: Tu mélanges?
0: Non, non. J'ai fait sortir. La réponse est 4.
1: 4?
2: 4?
1: Tu vois, j'avais raison.
0: 4, bande de petits coquins. Et toi, Justine, c'était où?
2: C'est celui-là, Justine, dedans?
1: Non, je te jure, j'ai mis non, moi.
0: Ah oui, non, toi?
1: Ah non, jamais, non.
0: Ok.
1: Pas bah, que je me souvienne.
2: Quel transport tu veux?
1: Ah
0: oh. La liste est longue?
2: Non, non, non.
0: Vas-y.
2: Train, j'ai déjà fait, moi aussi. Pour aller à Berlin. Bah, la Belgique, c'était plus long. Et c'était pareil, c'était un train, sauf que c'était pas couchette, moi. C'était ces deux banquettes. On n'avait pas l'argent pour les couchettes, quoi.
1: Mais attends, il y avait des gens alors?
2: Évidemment, il y avait du monde. Non, non, non, on était tout seul.
1: Ah, ok.
2: Non, on était tout seul, j'allais pas faire ça avec du monde autour.
0: On se fait une petite dernière question?
1: Allez.
0: Allez, dernière question. Vous en avez une qui est bien ou pas? Ou j'en prends une sur ma carte?
2: Vas-y.
0: Moi, j'ai. Oh là là. J'ai déjà fait des avances au conjoint d'un ou d'une connaissance.
1: Oh, c'est chaud.
0: Allez, on passe sur ça.
2: Conjoint d'un, tu ne connais. Connaissance n'est pas ami. Hein.
1: Ah bon?
2: Bah non, bah... connaissance. Donc c'est vraiment, ça peut être connaissance très lointaine.
0: Tiens, tu vois un
2: non,
0: truc.
2: Non, mais c'est important de préciser.
0: Il y a déjà. En fait, quand tu poses des questions à ce jeu,
2: non,
0: c'est
2: pas
0: que
2: du tout.
0: Déjà cramé.
2: Bah la preuve, Justine n'était pas dans cette optique-là.
0: Oui, mais
2: c'est important de préciser
0: oui,
2: que
0: connaissance, elle met les amis dedans aussi. Du coup, toi, t'es
2: là. Je pense que j'ai jamais fait, mais.
0: Allez, c'est parti, donnez-moi la boîte. Ah, tu la passes pas la boîte?
2: Bah, donne-moi les jetons. Vous n'êtes pas les jetons pour voter.
0: Je veux pas que les autres votent. À ton avis, combien vont répondre oui, Justine?
1: Combien vont répondre? Pas beaucoup, je pense, 2 ou 3.
0: Valentin, tu dirais combien?
2: Moi, je dis, tout le monde va répondre non.
1: Mais les jetons, Valentin.
2: Les jetons, mais
0: il les a tous mis dedans.
1: Non, mais il a pas passé les jetons.
2: Mais là, c'est qui les...
1: Valentin, franchement, tu connais pas ton jeu.
2: C'est Justine qui est de regarder. C'est que ce jour, on aurait peut-être dû mieux le préparer.
0: Ouais,
1: hein.
0: Ouais,
1: on pense que c'est pas trop un jeu d'antenne, ça.
0: On s'en va dans 2 minutes, les amis.
2: C'est parfait, comme on est loin, je suis sûr qu'on explique. Et le temps qu'on passe la petite boîte et que les gens votent, parce que les gens veulent voter anonymement sous la
0: tu
2: table.
0: Tu sais, il est bientôt minuit, personne n'est pressé. Ouais, c'est là, vraiment, on a le temps de papoter c'est tout vrai. Ce qu'on veut. Marie, c'est toi qui vas dépouiller. Combien y a-t-il de oui? On rappelle la question, Valentin, c'est.
2: Un piège, t'es. Non, ouais. C'est...
0: Combien? Combien on dit
1: trois
0: oui?
1: 3 oui quand même.
0: 3 oui.
1: Ah, qui ose faire ça?
2: J'avoue, je trouve ça un peu dégueulasse.
0: Tu sais, le gars,
2: je jure que je n'ai jamais fait.
1: Valentin!
2: Ah, je jure que je ne l'ai jamais fait.
1: Arrête. T'as mais rigolé là avec la réponse.
2: J'ai rigolé, je te jure.
1: Tu t'es mis tout seul dans la mouise, hein, mon pépère.
2: Je te jure, sur la vie de mon fils, que je ne l'ai jamais fait.
1: Bah pourquoi tu rigoles alors?
2: Parce que ça fait marrer. Ça fait marrer.
0: Ça fait marrer de jouer sur la vie de mon fils. T'as fait ça, toi, Marie?
1: Non, vraiment pas.
0: Justine?
1: Non, pas du tout. Vraiment pas. Vraiment
0: les trois, ils sont.
1: Il reste plus
2: Loïc?
1: 3.
2: Oui.
0: Ah. Inès?
3: Jamais de la vie.
2: Bah, je suis pas tout seul, il y avait 3 jetons.
0: Moi, oui.
2: Clément, oui. Et qui ment, du coup?
1: Qui ment?
0: Ou alors, qui s'est pas compté? Bah, c'est toi, Valentin.
2: Ah, je vous jure que non.
1: Elle a rigolé, c'était
2: je vous jure que non, parce que déjà, je serais pas. En fait, moi, je drague jamais. Moi je drague pas, je sais pas draguer.
0: Drague. Ouais, bien sûr, moi je drague.
2: Non,
0: jamais.
2: C'est pas on me drague.
0: Tout à l'heure, c'est que... écouté le podcast, il y a une demi-heure, il montrait ses tablettes en V, il était prêt à se déguiser en pompier et danser sur la table.
2: Ça, elle me l'a demandé. C'est une demande.
0: On ne sera pas. En tout cas, c'était un vrai kiff d'être avec vous ce soir, les amis. On va se dire au revoir. La teuf ne fait que continuer. Vous êtes sur Fun Radio. On vous souhaite une belle fin de nuit. C'était un vrai bonheur. Merci Marie de nous avoir amené les cookies.
3: Ah ouais. Merci.
0: Ah
3: ouais. À la prochaine.
0: Dimanche
3: prochain.
0: Ah ben, on est là tous les dimanches.
1: Trop bien.
0: On vous retrouve demain dès 18h. Merci Loïc pour la réalisation, pour cette bonne humeur et cette joie de vivre.
2: Bah, elle est venue petit à petit d'émission.
1: Ah, la fille est là?
2: Elle est au
0: max. Merci Inès d'avoir géré le standard d'une main de maître.
3: Merci à vous et merci à nos auditeurs surtout.
0: Ah, vous avez été extraordinaire. Merci Justine, merci Valentin.
2: Merci à toi
0: pour ces fous rires. On vous souhaite une très très belle soirée. On sera de retour sur Fun Radio demain, 18h-21h pour démarrer la semaine et pour vous accompagner. D'ici là, dormez bien ou bossez bien, ceux qui bossent de nuit. On reste avec vous sur Fun Radio avec du bon son. À demain, ciao tout le monde.
2: Bisous.
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Il est minuit sur Fun Radio, oui, comme chaque dimanche soir après la team Fun Radio. Clément, Valentin, Justine, je suis trop content de vous retrouver. C'est Théo, on va passer la nuit ensemble avec toute la dance music de Fun Radio qui va s'enchaîner. Tom Lo, Stromae, James Hype. Et pour démarrer, voici DJ Goja avec Michiko sur Fun Radio.

Le classique de James Hype, 7 minutes sur Fun Radio avec Ferrari. Soyez les bienvenus. Demain aussi, n'oubliez pas, ils seront aussi de retour demain, 18h-21h. Clément, Valentin, Justine, la team Fun Radio avec plein de cadeaux à gagner. Soyez bien au rendez-vous. Et là, c'est au Fun Back. On écoute tout de suite pour la reprise de Star Sailor avec Fort to the Floor sur la première Radio Dance.

Dernier David Guetta, la reprise de Gauthier Sambalis à la Used to Know, ce genre de son qu'on vous passe aussi sur la radio digitale Fun Radio Nouveauté, qui est dispo sur l'application Fun Radio, dessus toutes les radios digitales, le direct, les web radios, bref, téléchargez l'appli pendant qu'on écoute l'Avignon en nouveauté. Voici le morceau Reasons.

Il est 1h du matin, merci tout le monde d'avoir choisi Fun Radio, c'était l'événement hein, la semaine dernière, franchement tout le monde était là en studio pour voir ça. UGL en interview sur Fun Radio, vraiment l'un des DJ numéro 1 au monde, on va l'écouter UGL cette nuit avec Jamaïcane après le dernier Angèle, on écoute Une Seule Vie.

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Et là c'est Martin Solveig qui arrive après Gims avec Soleil sur Fun Radio.

avec une radio qui vous accompagne toute la nuit. C'est Fun Radio, soyez tous les bienvenus. Je m'appelle Théo, demain aussi 16h-18h, on sera là avec vous. Cyril Hanouna, toute l'équipe de retour, 16h-18h, vous jouez avec eux, vous allez pouvoir gagner des cadeaux aussi. 16h-18h, Cyril Hanouna sur Fun Radio et Riviera tout de suite avec Dozomine, la reprise des Shane Paul sur Fun.